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C'est important pour les gens, surtout les gens qui sont plus conscients de ce qui se passe, qu'ils ne tombent pas dans les théories plus négatives que les gouvernements, que les entreprises ont kidnappé l'humanité, en fait. Il y a beaucoup de choses qui sont vraies là-dedans. Mais si on se fixe là-dessus, en fait, on participe à cette négativité. C'est important de ne pas devenir ce qu'on combat, c'est-à-dire on ne peut pas changer ce système en faisant la même chose que ce système a fait. Si on devient aussi négatif qu'eux et qu'on les combat de cette façon, on en arrive au même point. Ça n'aide pas. Il faut rester positif en restant conscient de ce qui se passe, sans l'ignorer. Il faut avoir cette joie de vivre, cette ouverture, cette positivité, parce que la négativité, elle, se détruit par elle-même. Tout ce qu'il faut faire, c'est qu'il faut construire le monde qu'on veut voir dans notre futur.

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1: À l'écoute de RFI, il est 6h ici à Paris, 7h à Kiev. L'heure d'un nouveau journal avec vous, Marion Kazanov. Bonjour.
2: Bonjour Simon, bonjour à tous.
1: Et à la une, l'Ukraine et ses drones qui essoufflent la Russie.
2: Avec des frappes quotidiennes sur les infrastructures, les dépôts de pétrole, les centres de communication de l'armée. Et cela a un impact sur l'effort de guerre russe. Le Premier ministre israélien Benjamin Netanyahou dans le sud du Liban, il affirme que son armée restera sur place tant que le Hezbollah sera présent. Benjamin Netanyahou est son parti favori pour les législatives d'octobre. Mais une personnalité gagne en popularité, Gadi Eisenkot du parti Yachar, son portrait dans ce journal. Des milliers de Sud-Africains manifestent pour réclamer le départ des sans-papiers. Les manifestations d'hier interviennent après des mois de violences xénophobes en France. Les étudiants non européens et non boursiers privés d'une aide financière. Et puis en football, les splendeurs et les misères du mondial avec l'élimination des Ivoiriens, la qualification des Français, les Mexicains, eux, sont tout proches. L'Ukraine accroît la pression sur la Russie. Kiev réussit largement à frapper les infrastructures russes. Hier, l'armée ukrainienne a visé un lieu stratégique, le centre de communication satellite de Doubna, en périphérie de Moscou. Il y a quelques jours, le président ukrainien Volodymyr Zelensky disait avoir approuvé une campagne de frappe sur ces infrastructures. Et l'impact de ces frappes est déjà visible, Franck Alexandre.
3: 4 centres de communication par satellite ont déjà été visés et celui de Doubna, près de Moscou, a subi 2 attaques en 7 jours. Des frappes qui fragilisent un peu plus les communications des armées russes, déjà privées du réseau Starlink depuis le début de l'année. Dotées d'une couche d'intelligence artificielle pour la navigation, les rendant moins sensibles au brouillage, les drones d'attaque ukrainiens frappent désormais avec succès dans la profondeur du territoire russe, ciblant l'industrie de défense jusque dans l'Oural, la logistique militaire sur l'arrière du front et les raffineries. La flotte fantôme, soit près de 600 navires permettant à Moscou de contourner les sanctions, se trouve elle aussi sous pression. La France a déjà arraisonné 5 de ses pétroliers et l'inquiétude russe est palpable. Ainsi, de récentes photos publiées sur X documente l'installation de mitrailleuses sur un méthanier russe en mer Baltique. Premier pas peut-être d'une militarisation de la Dark Fleet.
2: La Dark Fleet, donc cette flotte fantôme russe, est sur le front. Des combats intenses sont signalés dans l'Est, dans l'oblast de Donetsk, à près de Pokrovsk. L'Ukraine dit avoir libéré près de 670 km² de territoire depuis le début de l'année. Au Moyen-Orient, un retour au calme après des échanges de frappes qui ont menacé de faire voler en éclats la trêve entre l'Iran et les États-Unis. Les deux pays envoient cette semaine une délégation au Qatar pour des discussions indirectes à Doha. Le négociateur en chef iranien, lui, affirme qu'il ne reprendra pas les pourparlers tant que les conditions du protocole d'accord ne seront pas respectées. Ce protocole signé mi-juin vise à mettre fin à la guerre sur tous les fronts, y compris au Liban. Le Liban où l'armée israélienne reste mobilisée dans le sud. Le Premier ministre israélien Benjamin Netanyahou s'y est rendu hier. Il a affirmé que son armée resterait sur place tant que le Hezbollah serait présent et serait une menace. Benjamin Netanyahou, dont le parti le Likoud est en tête dans les sondages pour les prochaines législatives, ce sera en octobre, mais il est talonné par le parti Yachar. Parti, ça veut dire droit en hébreu. Gadi Eisenkot, le chef de ce parti, a lancé hier soir sa campagne et il pourrait bien continuer à gagner du terrain. Son portrait avec Frédéric Misselin.
4: Sa mère voulait qu'il soit rabbin. Il est devenu chef d'état-major de l'armée israélienne. Gadi Eisenkot se présente aujourd'hui comme un citoyen ordinaire. Fils d'immigrants marocains, ce militaire de 66 ans apparaît comme l'homme qui peut battre Benjamin Netanyahou. Raphaël, un de ses partisans, loue son intégrité, même s'il manque un peu d'éclat lors de ses meetings politiques.
5: Il est droit, il a perdu son fils qui était en service militaire à Gaza. On ne peut pas laisser la situation comme il est maintenant.
4: Gadi Eisenkot aime rappeler que son parti n'est ni à droite ni à gauche. Il ratisse large dans une société fatiguée par près de 3 ans de guerre. Ses détracteurs assurent qu'il ne parle pas anglais, Aucune importance, disent les militants. L'homme suscite avant tout l'espoir d'un changement. C'est un militaire rassurant pour ses soutiens. Il a servi dans une unité de combat d'infanterie, la brigade Golani. Il est aussi à l'origine de la doctrine d'Aïe, qui prône un usage extrême de la force comme outil de dissuasion. C'est finalement son manque de charisme qui pourrait bien être son principal atout lors de la prochaine élection. Frédéric Misselin, Jérusalem, RFI.
2: Aux États-Unis, la Cour suprême inflige un nouveau revers à Donald Trump. La plus haute juridiction du pays, à majorité conservatrice, a rejeté un décret du président, décret qui supprimait le droit du sol pour les enfants d'immigrés en situation irrégulière. Mais la Cour suprême a donc suivi de nombreuses autres juridictions qui affirmaient que ce décret n'était pas constitutionnel. En février déjà, elle avait invalidé les droits de douane de Donald Trump et lundi, elle a bloqué le limogeage de la gouverneure de la Banque centrale. En revanche, la Cour suprême suit Donald Trump sur deux autres décisions. Elle valide l'exclusion des athlètes transgenres des compétitions féminines. Elle supprime aussi le plafonnement des financements de campagne électorale. C'est une décision que réclamaient les Républicains. Les États-Unis toujours qui expulsent des migrants vers un pays du Pacifique. Et c'est une première. Les Palaos ont accueilli il y a quelques heures un premier migrant. C'est dans le cadre d'un accord passé entre les deux pays et qui s'inscrit dans la continuité de la politique anti-immigration de l'administration Trump. En Afrique du Sud, les questions migratoires au cœur des débats à l'approche d'élections locales. Hier, des manifestations anti-immigration ont eu lieu dans plusieurs villes du pays et après des mois de violences xénophobes qui ont conduit au départ de 25 000 personnes. Et un mouvement en particulier a pris de l'ampleur, March and March. Il fait pression sur le gouvernement pour qu'il serre la vis sur les questions migratoires. Valentin Hugues.
6: L'organisation March and March a fait une entrée fulgurante sur la scène médiatique sud-africaine en seulement quelques mois. Et si le mouvement se dit uniquement citoyen, lors de la manifestation à Durban, sa chef de file Jacinta Ngobeni-Zuma a remercié certains partis politiques.
7: Si l'on veut changer certaines lois, nous avons besoin du soutien des membres du Parlement. Nous tenons donc à remercier Action SA qui nous a soutenus, ainsi que le parti MK.
6: Le MK Party, fondé par l'ancien président Jacob Zuma, est l'un des seuls à avoir ouvertement apporté son soutien à March and March. À l'approche des élections municipales et alors que l'ANC perd de l'influence dans le pays, la question migratoire est devenue un argument de campagne, notamment pour le MK. Et Lucky, adhérent croisé dans le cortège, ne s'en cache pas.
8: Ces gens se battent pour leur pays. C'est pour cette raison que des membres du MK sont ici. Il est nécessaire de leur montrer notre soutien pour gagner leur adhésion, car le MK, pour l'instant, est encore un petit parti et souhaite obtenir le soutien de la population.
6: Le média d'investigation Amabungane révèle que l'entourage de March and March entretient des liens aussi solides que discrets avec celui de l'ancien président Jacob Zuma. Valentin Hugues, Durban, RFI.
2: RFI 6h08 à Paris. En France, la fin d'une aide financière pour certains étudiants. Les étudiants non européens et non boursiers ne peuvent plus toucher les APL, les aides au logement. La fin de ces APL avait été votée dans le cadre du projet de loi de finances pour l'année 2026. Et les associations craignent que cette mesure ne précarise encore plus ces étudiants étrangers déjà fragilisés par la hausse des frais de scolarité à l'université. Éléonore Schmitt de la Fondation pour le logement redoute le pire à la rentrée de septembre.
9: Le droit de douane.
10: Ce qu'on voit et ce sur quoi on a alerté dès maintenant, c'est des cas de sans-abrisme qui vont se multiplier chez les étudiants étrangers. C'est des étudiants étrangers aussi qui pourront être davantage victimes encore des marchands de sommeil, par exemple, avec des appartements qui vont être loués alors qu'ils sont complètement indignes, des loyers qui ne pourront pas être payés tout simplement tous les mois, avec donc des risques d'expulsion derrière, parce que quand on n'a pas d'aide à côté comme des APL pour payer son loyer, qu'en plus on doit se nourrir à côté, qu'en plus on doit se chauffer, forcément il y a des choix qui sont faits à un moment et des choix qui sont faits à contre-cœur. Donc il va y avoir des effets économiques, sociaux, en termes de santé sur les étudiants qui sont concernés, qui vont être vraiment dramatiques. On voit que malgré nos alertes, le gouvernement n'a pas voulu prendre la mesure des conséquences que cette politique allait avoir. Une politique qui, on le rappelle, est une politique, selon nous, de préférence nationale.
2: Éléonore Schmitt de la Fondation pour le logement, propos recueillis par Baptiste Coulon. On revient plus largement sur la suppression de ces APL ce matin dans le dossier du journal de 9h, heure de Paris. La France qui suspend aujourd'hui sa taxe sur les petits colis. En mars, elle avait imposé une taxe pour les articles achetés sur les plateformes de commerce en ligne non européennes. européenne. Une mesure facilement contournable, alors la France préfère s'aligner à partir d'aujourd'hui sur un droit de douane européen. Il vient d'entrer en vigueur et il vise les mêmes plateformes. Mais là aussi, ce droit de douane pourrait être facilement contourné, notamment via des immenses entrepôts construits à l'intérieur du marché unique. C'est ce qu'explique Jean-Guilhem Daré, délégué général du syndicat des indépendants et des TPE, les très petites entreprises.
9: Le droit de douane sur les petits colis suppose l'importation de petits colis. Or, les plateformes chinoises, que ce soit Chine ou Temu, se sont déjà organisées pour avoir des entrepôts, des immenses entrepôts sur le sol européen, notamment en Pologne. Donc, en définitive, cette taxe sur les petits colis ne sera plus applicable parce que les colis vont arriver par container en Europe et ensuite être diffusés sur l'ensemble du territoire européen. Donc, en fait, ça va être une ligne Maginot par rapport aux produits chinois qui peuvent envahir nos territoires. Ces plateformes devront payer un droit de douane, naturellement, mais sur des volumes de produits qui seront nettement inférieurs au coût que représente 3 euros par colis directement adressé depuis la Chine.
2: Jean-Guilhem Daré, délégué général du syndicat des indépendants et des TPE avec Agnieszka Kumor. Les éléphants rentrent à Abidjan. La Côte d'Ivoire dit adieu au mondial de foot après sa défaite 2-1 face à la Norvège. Ils y ont cru jusqu'au bout. Amad Diallo avait égalisé à l'heure de jeu avant le but décisif d'Erling Haaland à la 86e minute. Les Ivoiriens se contentent donc d'une première participation à un deuxième tour de Coupe du Monde. Mais l'attaquant Oumar Diakité avait bien plus d'ambition.
11: Globalement, on n'a pas fait un mauvais match. Il y a eu beaucoup de bonnes choses. Après, les Norvégiens ont su jouer leur coup à fond. Je pense que ça nous a fait défaut à la fin du match. Je pense qu'ils ont beaucoup mieux maîtrisé leur coup. Et nous, on a subi ça, quoi. Beaucoup de déceptions. On était tous déçus parce qu'on ne voulait pas s'arrêter là. On voulait aller un peu plus loin. On voulait aller le plus loin possible. Voilà, on est une équipe jeune avec beaucoup d'ambition. Beaucoup de personnes veulent produire le meilleur football, donner le meilleur d'eux-mêmes pour l'équipe nationale. Donc, naturellement, on était déçus. Mais en même temps, j'ai confiance en cette équipe-là. Je sais qu'on va revenir, quoi.
2: L'attaquant ivoirien Oumar Diakité a...

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1: À Paris, 5h, en temps universel.
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1: RFI Matin commence, on va rester ensemble jusqu'à 10h avec toute la rédaction à Paris et dans le monde et avec nos invités ce matin, Patrick Mouyaya, ministre de la Communication et porte-parole du gouvernement de RDC, et puis Volker Türk, haut-commissaire des Nations Unies aux droits de l'homme, respectivement. Écoutez, dans une demi-heure et dans une heure, d'abord c'est votre journal, Martin Guez, bonjour.
3: Et bonjour Andréane Mélard, bonjour à toutes et à tous.
1: Décompte et décombre, une semaine après le double séisme qui a frappé le pays, le Venezuela veut garder espoir.
3: Et les secouristes du monde entier continuent de s'activer pour tenter de retrouver des survivants dans les gravats. Un double séisme qui a fait près de 2000 morts, mais plus de 50 000 personnes sont toujours portées disparues, selon l'ONU. Reportage auprès des équipes de secours de nos envoyés spéciaux dès le début de ce journal. Revers cinglant pour Donald Trump devant la Cour suprême, pourtant à majorité conservatrice, mais qui invalide son décret polémique visant à supprimer le droit du sol aux États-Unis. Mini marée noire en mer Noire, nous serons à Anapa, ville russe proche de la Crimée, où l'armée ukrainienne vise les réserves de pétrole russe de la péninsule, annexée en 2014 par Moscou. Et puis enfin, une nuit pleine de magie aux États-Unis, et c'était sur RFI.
4: Le corner est joué rapidement, Kylian Mbappé dans la surface de réparation, les passements de jambes, Kylian Mbappé, la frappe et le but, l'ouverture du score du capitaine.
3: Des étoiles dans la voix, des étoiles dans les yeux pour les fans des Bleus, après le succès 3-0 de la France face à la Suède. Plus que les yeux pour pleurer, en revanche pour les Ivoiriens, après la défaite d'éléphants pourtant vaillants face à la Norvège en 16e de finale. Une semaine après l'un des pires séismes de l'histoire du pays, le Venezuela espère toujours l'espoir de retrouver des survivants qui s'amenuisent, mais qui n'est pas vain puisqu'hier, des secouristes venus de Jordanie ont sauvé un enfant de 3 ans à Caracas, enseveli sous les décombres. Il a pu être immédiatement transporté à l'hôpital. Un cas unique et presque miraculeux qui intervient 6 jours après le terrible double séisme qui a fait au moins 1943 morts selon le dernier bilan. Près de 60 000 bâtiments ont été partiellement ou totalement détruits selon la NASA, notamment dans l'état de la Guara, près de la capitale. C'est dans cet état que se sont rendus nos envoyés spéciaux Melissa Barra et Jadel Khoury dans la ville de Caraballeda. Les secouristes du monde entier s'activent. Il y a urgence. Reportage.
5: Nous suivrons les équipes de l'ONG SoLive, des secouristes français. Ils essayent d'extraire un corps qu'ils ont identifié dans ce qui n'est aujourd'hui que petit morceau de gravats, de façade. Tout est au sol.
6: Ici, vous êtes face à un bâtiment de 22 étages qui s'est effondré complètement à plat.
5: Christophe Moreau est le président de l'association.
6: Les étages sont comprimés les uns contre les autres sans poche de survie. Et il y a très peu de chances de retrouver des gens vivants là-dedans.
5: À l'aide d'un marteau-piqueur, son équipe tente de libérer le corps d'une victime. Le bras et l'épaule sont coincés sous un bloc de béton. La manœuvre est dangereuse pour les sauveteurs. Laurent est secouriste bénévole.
7: Là, il y a la pelle qui sécurise le bloc qui pourrait menacer de tomber.
5: Sur les secouristes.
7: On a Raphaël qui reste sur la droite là avec le sifflet. C'est une sonnette. Donc en fait, on a un code. Si on fait 3 coups longs, rapides, ça veut dire évacuation de la zone. Dès qu'on voit quelque chose qui bouge, soit aussi en cas de réplique.
5: Aéroport endommagé, vol annulé, route impraticable, tout ça a retardé leur intervention.
7: On a fait beaucoup de kilomètres, on avait envie de travailler, on avait envie de faire, on a envie de donner à la population, mais on est là pour très peu de temps. Le but du jeu, c'est de sortir du vivant, donc voilà.
5: Une fois fini, les médecins légistes vénézuéliens emportent le corps, mais l'opération suivante apporte une lueur d'espoir. Un C peint à la bombe sur une façade indique qu'il pourrait y avoir des survivants. Melissa Barra, Jadel Khoury, RFI.
3: Et le programme alimentaire mondial a lui lancé un appel de 50 millions de dollars pour nourrir 500 000 personnes pendant les 3 prochains mois au Venezuela.
1: Pour la deuxième fois en quelques mois, la Cour suprême américaine inflige un revers d'ampleur à Donald Trump.
3: Après avoir retoqué ses droits de douane dits réciproques en février, la Cour, à majorité conservatrice, c'est cette fois-ci opposé au décret le plus contesté du second mandat du président républicain, à savoir celui du droit du sol, signé dès le retour à la Maison-Blanche en janvier 2025 de Donald Trump. Décret supprimant le droit du sol pour les enfants d'immigrés en situation irrégulière. Mais la Cour, dans son arrêt, a conclu que les enfants nés aux États-Unis de parents présents illégalement ou temporairement sur le sol américain sont bien citoyens par la naissance, en vertu de la Constitution. Un petit soulagement pour cette association de défense des immigrés que Vincent Souriau a rencontré dans l'Arkansas, dans le centre des États-Unis.
8: Sarah Moore, c'est la directrice de la Coalition pour la réforme de la justice dans l'Arkansas, une ONG qui soutient l'installation des migrants dans la région. Elle nous dit qu'elle n'a même pas de quoi se réjouir, car selon elle, le droit du sol n'aurait jamais dû arriver devant la Cour suprême.
9: On voit tous les jours dans le cadre de notre travail des gens qui ont vécu toute leur vie dans des camps de réfugiés et qui arrivent ici avec d'immenses traumatismes. Qu'un parent franchisse une frontière à la recherche de liberté et d'opportunités pour son enfant et qu'il arrive ici, je trouve ça honteux qu'on se soit même posé la question de savoir si ces enfants doivent être citoyens américains.
8: Parmi les bénévoles, Bryson Austin, étudiant et militant, loin de sauter de joie lui aussi, car d'après son analyse, même si la Cour suprême a démenti Donald Trump, les juges l'incitent, comme il l'a déjà promis, à passer par le Congrès pour régler cette question.
10: Ils ouvrent la porte à ce que le Congrès puisse, au bout du compte, restreindre le droit du sol, de manière à ce que ce président ou le prochain revienne à la charge et le supprime de nouveau. Le soulagement va être très temporaire et j'espère que les gens vont réaliser que c'est d'une réforme de la Cour suprême elle-même dont nous avons besoin.
8: Aux États-Unis, lance Sarah Moore, tout le monde est issu de l'immigration, c'est comme ça que le pays s'est construit, il serait temps qu'ils s'en souviennent. Vincent Souriau, Fayetteville, Arkansas, RFI.
3: Donald Trump battu 6 juges à 3 sur le droit du sol, mais sorti victorieux et conforté dans deux autres dossiers. La Cour suprême qui a d'abord validé l'exclusion des sportifs transgenres des compétitions féminines scolaires dans deux États et qui a levé les restrictions sur les montants que les partis politiques peuvent dépenser durant les campagnes électorales, ce qui pourrait profiter aux républicains lors des élections de mi-mandat en novembre prochain.
1: Le Premier ministre israélien Benjamin Netanyahou était hier dans le sud du Liban.
3: Une partie occupée par l'armée de son pays où il a réaffirmé que ses troupes resteraient sur place tant que le Hezbollah serait une menace pour l'État hébreu. Le Liban, où les frappes israéliennes ont fait plus de 4200 morts selon Beyrouth depuis le 2 mars dernier et plus d'un million de déplacés. Parmi eux, 400 000 ont pu retrouver leur village. Mais beaucoup sont toujours empêchés de rentrer chez eux en raison de l'occupation israélienne. C'est le cas des habitants du village de Rmeish, frontalier d'Israël. Notre correspondante Amélie David les a rencontrés près de la grande ville de Tyr.
11: Ces habitants de Rmeish espèrent retrouver leur village dans les heures qui viennent, même si la situation à la frontière reste difficile. Shirin Haddad dit ne pas avoir peur, même avec ses enfants.
12: Ils savent qu'il y a des bombardements, ils savent ce qui se passe. Mais malgré cela, ils ne veulent pas rester à Beyrouth. Les enfants n'ont pas peur, ils y sont habitués. Même pendant la guerre précédente, nous y allions. À l'époque, c'était plus facile, nous pouvions simplement y monter avec notre propre voiture. Aujourd'hui, c'est beaucoup plus compliqué parce qu'il faut voyager au sein d'un convoi.
11: Une trentaine de véhicules attend de pouvoir délivrer de l'eau et de la nourriture à la population restée sur place. Malgré tout, Farouk Mahoul explique.
13: La situation à Rmeish est acceptable, mais nous sommes complètement coupés du reste du monde. L'approvisionnement est difficile. Si quelqu'un a une urgence médicale, il faut appeler la Croix-Rouge. Nous avons un centre chez nous, mais il lui faut une autorisation avant de pouvoir transporter un patient vers un hôpital. Parfois, elle est accordée, parfois non. Il arrive aussi qu'elle soit retardée, ce qui complique les choses. Mais Dieu merci, nous arrivons malgré tout à nous débrouiller.
11: Les habitants attendent l'aide des Nations Unies pour atteindre leur village, encerclé par l'armée israélienne. Amélie David, Tyr, RFI.
1: RFI 8h08 à Sébastopol, la Crimée de plus en plus isolée.
3: La Crimée ciblée, asphyxiée par l'armée ukrainienne ces dernières semaines. Le pont de Kerch qui relie la péninsule à la Russie est particulièrement visé, alors que Moscou a annexé le territoire ukrainien depuis 2014. Particulièrement ciblé surtout par Kiev, les réserves de carburant également, les fuites se multiplient dans les raffineries le long des rivages de la mer Noire, ce qui provoque de mini-marées noires au sein de l'une des plus grandes mers intérieures du monde. Reportage dans la ville russe d'Anapa, c'est à quelques dizaines de kilomètres du pont de Kerch avec Anissa Al-Jabri.
14: Décembre 2024, des bateaux de la flotte fantôme russe coulent et déclenchent une marée noire gigantesque. Printemps 2026, en trois semaines, attaque par des drones ukrainiens de la raffinerie russe de Tuapse sur la côte sud de la mer Noire. Une pluie de pétrole pollue tout. 10 jours plus tôt, un drone heurtait un navire, à nouveau du brut dans la mer.
15: On en a pleuré. On était en train de s'en sortir et ça recommençait. Encore une catastrophe.
14: Anastasia était esthéticienne plasticienne jusqu'à la catastrophe de 2024. Depuis, elle travaille dans un centre indépendant de sauvetage des oiseaux à Anapa, le sol de la côte. 3000 mètres carrés prêtés par un vigneron local. Des grandes cages pour les oiseaux qui vont mieux, des piscines et des soins pour ceux qui en ont encore besoin ou ceux qui arrivent encore.
15: Dès le premier soir, on a lavé 5 oiseaux jusqu'à minuit. Le lendemain, c'est 100 qui sont arrivés, puis encore 100. Les gens en amenaient constamment 5 oiseaux dans une boîte, dans des sacs, parfois à main nue, parfois dans un tissu.
14: Le sable des plages a été vite remplacé. L'économie de la ville dépend du tourisme et les autorités ne veulent pas de voix critique.
15: Nous ne disons pas que la mer est sale. Nous ne disons pas non plus que la mer est propre. Nous disons que nous ne savons pas ce qu'il y a dedans.
14: Les ONG internationales, elles, parlent déjà d'écocide en mer Noire. Anicelle Jabri, Anapa, RFI.
1: La saison des pluies vire au drame dans le golfe de Guinée.
3: 12 morts au Ghana, où les inondations paralysent la capitale Accra. Une dizaine de morts également dans la commune d'Atégoubé, à Abidjan, selon les autorités ivoiriennes. Et des pluies diluviennes aussi à Cotonou, au Bénin, où des centaines d'automobilistes se retrouvent piégés sur des routes submergées. Reportage Jean-Luc Aplomard.
16: C'est mardi matin, en allant au travail, que piétons, automobilistes et motocyclistes ont vécu un véritable calvaire, tous piégés entre les eaux de pluie et les embouteillages. Plusieurs axes routiers étaient inondés, surtout le pont de Redonou, principale porte d'entrée sur Cotonou, non loin de l'université d'Abomey-Calavi, où 141 mm d'eau ont été relevés. Nombreux sont ceux qui ont découvert avec amertume la mauvaise surprise de ce matin-là sur l'axe menant au pont, témoignage de quelques automobiliste excédé.
17: Vraiment, ça ne va pas. Il y a trop d'embouteillages. J'ai fait plus de 2 heures de temps.
18: Et c'est pas du tout la joie. Moi, je suis là depuis quelques heures. Ça ne bouge pas. Moi, je suis Nyango. Ça va peser sur mon revenu de la journée.
16: Plusieurs fonctionnaires sont arrivés en retard à leur poste de travail. Face à la situation, la police et le centre de sécurité routière ont déployé des agents pour réguler la circulation et proposer des voies de contournement aux usagers. Elles sont toujours recommandées. Dans la soirée, le trajet retour était moins pénible que le matin. Il y avait moins d'eau sur le pont et les axes auparavant inondés. Le ciel reste toujours gris sur Cotonou. La saison des pluies n'est pas encore terminée. Météo Bénin, dans son bulletin quotidien, annonce encore des tendances pluvieuses pour les prochains jours. Jean-Luc Aplogan, Cotonou, RFI.
1: Enfin, Martin, strass et paillettes à la Coupe du Monde. Les artistes étaient de sortie au Mondial.
3: Que cela soit, les Français Kylian Mbappé et Michael Olise, le Norvégien Erling Haaland ou l'Ivoirien Amad Diallo, les stars du ballon rond ont brillé de mille feux en 16e de finale, malgré des fortunes diverses. Une nuit de magie sur laquelle on revient ce matin avec Pauline Guillou. Bonjour Pauline.
19: Bonjour tout le monde.
3: Honneur à deux solistes capables d'accorder leur violon à corps majeur entre Olise et Mbappé pour une symphonie française face à la Suède.
19: Exactement, 3-0 pour la France avec les 5e et 6e buts de Kylian Mbappé dans cette compétition. En 4 matchs, hein, rien que ça. Un Michael Olise étincelant, double passeur qui a même failli signer le plus beau but de cette Coupe du Monde. Les poteaux qui ont tremblé, sans doute sauvé la Suède d'un carton. Bref, les Bleus enchaînent et parmi les observateurs du monde entier, une seule question. Qui pour arrêter cette équipe de France passée en mode rouleau compresseur? Pas grand monde, hein, si vous voulez notre avis. La prochaine étape, c'est le Paraguay avant de potentiellement retrouver les Marocains. Puis l'Espagne ou le Portugal avant une finale de rêve face à l'Argentine pour un remake de 2022, pourquoi pas?
3: Ouais, ça c'est pas tout de suite tout de même. Pauline, en revanche, fausse note, sortie de route pour la Côte d'Ivoire.
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1: L'heure du journal. Bonjour Marion Cazanov.
3: Bonjour Andréane.
1: Avec à la une de ce journal, le Venezuela. Une semaine après le double séisme, les équipes de secours sont sous pression.
3: Retrouver des survivants est maintenant presque impossible. De nombreuses familles ne se font plus d'illusions et insistent désormais pour retrouver les corps de leurs proches pour leur offrir une sépulture. Aux États-Unis, plus de limites pour les dépenses de campagne. La Cour suprême supprime le plafonnement de ses financements et ça profitera surtout aux républicains. Une décision qui intervient à quelques mois des élections de mi-mandat. Des marches anti-immigration hier en Afrique du Sud. Des milliers de personnes ont manifesté. Reportage à Durban dans ce journal. En Chine, une première réglementation pour protéger les seniors au travail. Et puis les Bleus en huitième de finale de la Coupe du Monde de football. Qualification facile hier soir face à la Suède. Le Mexique aussi en sera, alors que les Ivoiriens ont eux été éliminés par la Norvège.
1: Une semaine après le double séisme au Venezuela, des montagnes de ruines et toujours des milliers de disparus.
3: 50 000 selon l'ONU. Le dernier bilan fait état de 1943 morts. Hier, un enfant de 3 ans a été retrouvé en vie, mais les chances de retrouver des survivants sont désormais infimes. Les familles des disparus en ont conscience. Leur dernier espoir est de retrouver le corps de leurs proches pour leur donner une sépulture. Nos envoyés spéciaux se sont rendus dans la zone la plus sinistrée, à Caraballeda, dans l'état de La Guaira.
4: Cet homme aborde un groupe de secouristes, mais il ne parle pas leur langue avec difficulté. Il explique qu'il s'appelle Juan Rodriguez et tente de savoir où se trouve leur campement pour pouvoir les prévenir lorsqu'il aura repéré les restes de sa sœur Dayane.
5: Elle était au sixième étage de cet immeuble. On en a déjà sorti 10 victimes. Il ne reste plus qu'elle. C'est nous, les familles, qui effectuons les recherches par nous-mêmes. Dès qu'on repère quelqu'un, on le sort pratiquement à main nue. Mais quand ça devient trop complexe, on a besoin d'aide. On fait appel aux autres professionnels. J'ai dû emprunter 3 pelleteuses.
4: À quelques rues de là, Valeria, une jeune femme de Caracas, interpelle à son tour les sauveteurs. Elle les supplie de l'aider. Son père, elle sait où il se trouve. Depuis des jours, elle peut voir son corps au milieu des décombres. Il avait emménagé dans cette ville balnéaire 2 jours avant les séismes.
6: Je veux l'enterrer dignement. Pour cela, il faut récupérer ce qu'on peut. Je sais que mon père n'est plus parmi nous, mais je ne peux pas le laisser là. J'ai acheté du matériel, j'ai un groupe électrogène, des pelles, des pioches, une meuleuse, des disques de coupe. Je n'ai pas besoin d'une escadrille. 3 ou 4 personnes suffiraient. Ça ne prendrait pas plus d'une demi-journée.
4: L'ONU estime à des dizaines de milliers le nombre de disparus. À ce rythme, localiser et extraire toutes les victimes prendra des semaines. Mélissa Barra, Jad El Khoury, Caraballeda, RFI.
1: Aux États-Unis, Marion, la Cour suprême inflige un revers, un de plus, à Donald Trump.
3: En février, la plus haute juridiction du pays, à majorité conservatrice, avait invalidé les droits de douane du président. Lundi, elle a bloqué le limogeage d'une gouverneure de la Banque centrale et cette fois, elle balait le décret remettant en cause le droit du sol. Donald Trump voulait empêcher les enfants nés sur le sol américain de parents en situation irrégulière d'obtenir la nationalité américaine. La Cour suprême sanctuarise donc ce droit du sol. Donald Trump dénonce une mauvaise décision.
1: Il en salue en revanche 2 autres qui vont cette fois dans son sens.
3: La Cour valide en effet l'exclusion des athlètes transgenres des compétitions féminines scolaires ou universitaires. C'est une victoire pour le camp conservateur. Elle supprime aussi le plafonnement des dépenses de campagne électorale au nom de la liberté d'expression. C'est ce que réclamait de longue date le camp républicain et c'est une aubaine pour eux à quelques mois des élections de mi-mandat, comme l'explique Jérôme Viala-Godefroy, docteur en civilité américaine et professeur à Sciences Po.
7: C'est sans doute la décision la plus importante parce qu'elle poursuit en fait un mouvement qui est engagé depuis 2010 vers une dérégulation croissante du financement politique. Et donc, ça va avoir des conséquences importantes. On peut voir qu'en fait, les garde-fous qui se sont mis en place post-Watergate sont désormais en fait quasiment démontés, n'existent plus. Et cette décision va avoir des conséquences importantes aux élections qui vont arriver parce que le Parti républicain a un avantage par rapport à des gros donateurs. En fait, l'avantage souvent des démocrates niveau financement, c'est ils ont des dons individuels à petits montants plus importants. Et le Parti républicain a beaucoup d'avance, notamment par ces dons faits par des grands groupes, par des compagnies. C'est bien clair que Trump en est tout à fait conscient et s'en est d'ailleurs réjoui.
3: Jérôme Viala-Godefroy, docteur en civilisation américaine et professeur à Sciences Po, propos recueillis par Sofia Katsankova.
1: Les questions migratoires au cœur des débats en Afrique du Sud.
3: Des milliers de personnes ont manifesté hier dans le pays pour réclamer le départ des personnes sans papier. Ces marches se sont déroulées après des mois de violences xénophobes qui ont poussé 25 000 personnes à quitter le pays. À Durban, dans l'Est, la mobilisation est restée relativement calme, mais les manifestants ont proféré plusieurs menaces et intimidations. Reportage sur place de Valentin Hugues.
8: Sakona, 26 ans et casquette noire sur la tête, manifeste pour la toute première fois.
9: Au départ, je croyais que ça ne changerait rien. Et puis j'ai vu que ça faisait la différence, que les clandestins partaient.
8: Face à cette nouvelle poussée xénophobe, le gouvernement promet de durcir son contrôle migratoire. Et 25 000 personnes ont déjà fui l'Afrique du Sud, se réjouit Carole, 60 ans.
10: Je pense que notre combat est juste et que nous sommes sur la bonne voie.
8: En investissant les rues du centre-ville, normalement animées, mais aujourd'hui désertes, ces milliers de personnes à l'humeur électrique instaurent un climat hostile aux étrangers.
11: Donc voilà l'illustration des intimidations des manifestants. La scène est assez frappante. On a à l'étage sur un balcon une maman et sa fille. La fille bouche ses oreilles pour se protéger du bruit et la foule de manifestants leur crie dessus et leur demande de partir en assumant qu'ils sont étrangers irréguliers, même s'ils en ont absolument aucune idée.
8: Si cette marche n'a pas donné lieu à des violences, la police annonce avoir ouvert une enquête après qu'un ressortissant étranger aurait fait une chute mortelle depuis le 8e étage d'un immeuble, se croyant pourchassé quelques heures avant le début des manifestations. Valentin Hugues, Durban, RFI.
3: L'Iran privilégie la diplomatie avec les États-Unis mais se tient prêt pour la guerre. Les mots hier du négociateur en chef iranien, Mohamed Kalibaf, il réclame aussi le respect du protocole d'accord signé avec Washington. Avant toute reprise des pourparlers, les deux pays ont envoyé cette semaine une délégation au Qatar pour des discussions indirectes.
1: RFI 14h07 à Pékin, les travailleurs seniors mieux protégés en Chine.
3: Et depuis aujourd'hui, avec l'entrée en vigueur d'une réglementation pour ces personnes qui continuent à travailler au-delà de l'âge légal de la retraite. Contrat écrit, salaire minimum et assurance contre les accidents du travail deviennent obligatoires et cette mesure concerne une population croissante de seniors. Reportage à Pékin de Cléa Broderst.
12: Pour certaines personnes âgées, le principal problème n'est pas le manque de protection, mais l'absence même de retraite. Originaire d'une région rurale, cet homme explique n'avoir jamais bénéficié d'une pension. Il continue à travailler pour subvenir à ses besoins.
13: Quand on vient de la campagne, on n'a pas de retraite. J'ai travaillé toute ma vie sans jamais avoir de pension de retraite. Sans argent, comment subvenir à ses besoins dans la vieillesse ? Quel que soit l'âge, tant qu'on est valide, il faut travailler.
12: À Pékin, cet employé de restaurant et ancien vendeur ambulant évoque une autre réalité. Au-delà de ses propres besoins, il continue à travailler pour soutenir financièrement ses enfants malgré son âge.
14: Les enfants ont encore besoin d'argent. Si je m'arrête, leur vie sera encore plus difficile. Alors, on continue. On avance au jour le jour.
12: S'il estime qu'une meilleure protection serait bienvenue, il considère que beaucoup de travailleurs âgés n'ont guère de marge de manœuvre.
14: Qui ne voudrait pas avoir une protection ? Mais on n'a pas vraiment le choix. Sans diplôme ni compétences particulières, on ne peut que travailler pour juste manger à sa faim.
12: Pour ces travailleurs âgés, la retraite reste souvent un luxe plutôt qu'une réalité. Cléa Broderst, Lei Yang, Pékin, RFI.
3: Les océans enregistrent un nouveau record de chaleur, 21 degrés en moyenne pour le mois de juin, selon les données de l'Observatoire Copernicus, le dernier record daté de 2024. Il a fait chaud en juin en mer, mais aussi sur Terre, avec un épisode caniculaire intense en Europe. Il persiste dans l'Est, avec un record de 42 degrés enregistré hier en Hongrie. Si en France les températures redescendent, elles devraient remonter dès ce week-end.
1: La France, où on connaît, Marion, ça y est, les dates date de la future présidentielle.
3: Oui, ce sera le 18 avril 2027 pour le premier tour. Le second tour aura lieu le 2 mai. Une source au sein de l'exécutif confirme ces dates données par le quotidien Ouest France. Ce calendrier devrait être officialisé ce matin en Conseil des ministres.
1: Et le dernier quinquennat d'Emmanuel Macron sera notamment marqué par l'adoption d'un texte de loi sur la fin de vie.
3: C'est la fin d'un feuilleton commencé il y a 2 ans, l'une des promesses phares du président. Les députés ont voté hier pour la 3e fois ce texte sur la fin de vie. Il dessine plus précisément les conditions de la future aide à mourir. Elle sera accessible sous condition à certains malades atteints d'une maladie grave et incurable. Marie Lecoq, les parlementaires ont donc voté pour hier, mais le vote a été serré.
15: Sans surprise, les députés ont une nouvelle fois adopté le texte sur l'aide à mourir, déjà voté en mai et en février dernier. Nicolas Bonnet, député écologiste, l'a approuvé. À l'image de son groupe, il défend une loi équilibrée et bien cadrée.
16: C'est une avancée qui ne va pas trop loin, qui permet vraiment, avec beaucoup de garde-fous, d'essayer. On se met au niveau de pays voisins chez qui ça marche.
15: Parmi les conditions, être français ou résident permanent dans le pays. Pour l'insoumis, Adrien Clouet, c'est un texte trop amendé qui devient une loi de justice sociale.
17: Ce scandale qui oblige des gens à partir à l'étranger, à débourser des sommes folles pour pouvoir mettre fin à des souffrances dont ils sont perclus pendant des mois et des mois.
15: La députée Renaissance Annie Vidal a voté contre. À l'inverse de la majorité de son groupe, elle dénonce une loi dangereuse.
18: C'est vraiment un cap gravissime qui a été franchi. On inscrit dans la loi qu'un homme, dans certaines conditions, aura le droit de tuer un autre homme.
15: Tout au long du parcours législatif, l'écart entre les pour et les contre s'est réduit. 63 voix d'avance aujourd'hui contre 100 en première lecture. Isabelle Roche, députée favorable au texte, dans un groupe Horizon mitigé, et perplexe.
19: Je suis un peu déçue du fait que l'écart se resserre et que certains lobbies ont fait en sorte que des députés ont pu changer leur vote.
15: Prochaine étape, le Sénat, dès la semaine prochaine, où le texte pourrait être rejeté une 3e fois. Mais c'est bien l'Assemblée qui tranchera définitivement le 15 juillet prochain.
3: Marie Lecoq.
1: Les Bleus poursuivent leur course au Mondial de foot.
3: Avec une large victoire hier, 3-0 contre la Suède, un doublé de Kylian Mbappé, un autre but de Bradley Barcola pour s'envoler en 8e de finale. Un parcours jusque-là sans accroc pour la sélection de Didier Deschamps, et suivi par des millions de supporters, même à plus de 7000 km de Paris. Reportage d'Emma Chevalier en Guyane française, dans une fan zone de Maripasoula, commune frontalière avec le Suriname.
20: Dans la plus vaste commune de France, les supporters exultent au coup de sifflet final. À Maripasoula, la victoire des Bleus est célébrée en famille et entre amis. Vêtue du maillot de l'équipe de France, Cassandra savoure cette qualification.
21: Très beau match, on est en 8e de finale, je suis très fière de la France.
20: Une nouvelle fois, Kylian Mbappé s'est illustré grâce à un doublé. Arnaud est fier de son favori.
22: C'était parfait, franchement Mbappé, comme d'habitude, franchement. Ah ouais, franchement, il a vraiment assuré.
20: Dans le bourg, une fan zone installée pour l'occasion fait le plein. Powell est venu partager ce moment avec ses proches.
22: C'est un moment convivial qu'on partage entre famille, entre amis. On s'attendait à ce résultat-là. Et donc, place au 8e de finale pour plus de spectacle.
20: Après d'une heure d'avion de Cayenne, sur les rives du Maroni, la fierté pour les Bleus rassemble, là aussi, les habitants. Emma Chevalier, Maripasoula, RFI.
3: Et des supporters qui seront encore très nombreux pour suivre le 8e de finale de la France. Ce sera samedi face au Paraguay.
1: Et on reparle foot dans les échos de la Coupe et dans la revue de presse africaine dans une petite demi-heure.
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9: Bonjour à toutes et à tous. Comment faire face à l'éco-anxiété chez les jeunes, notamment face à des épisodes caniculaires de plus en plus nombreux? Nous en parlerons dans quelques minutes avec deux enseignants-chercheurs du laboratoire de psychologie des Pays de la Loire, Nantes Université. Mais avant, direction Nantes, lors d'une journée chaude du mois de mai, alors que les températures rappelaient concrètement les enjeux du changement climatique, un collectif de quatre structures a organisé un temps d'étude. Un temps d'étude pour informer et proposer aux acteurs de l'éducation travaillant auprès de grands ados et de jeunes adultes des outils permettant entre autres de libérer ses émotions. Comment transformer l'angoisse climatique en levier d'action? C'est un reportage signé Michel Sourget d'Alternante FM.
10: Cette journée sur l'éco-anxiété, elle a été organisée par un collectif de quatre structures, deux structures publiques et deux associations. Les associations, les CMEA, un mouvement d'éducation populaire qui travaille notamment sur les questions de pédagogie du dehors et sur l'environnement. Il y a également Promotion Santé, qui est une association membre d'un réseau national qui promeut l'éducation à la santé et qui travaille aussi sur l'éducation thérapeutique des patients. Dans les acteurs publics, c'est l'Université de Nantes, notamment la mission pour la transition écologique, qui donc accueille la journée en ses locaux et sur son campus dans la Verdure. Et puis le dernier acteur, c'est l'éducation nationale et plus particulièrement le service départemental jeunesse, engagement et sport, dont une des missions est une mission d'éducation et de promotion de l'engagement des enfants et des jeunes sur les temps péri-extra. Scolaire. Ce collectif, c'est un peu à la base une envie de travailler ensemble, à la fois pour des acteurs qui avaient déjà traité de l'éco-anxiété mais qui n'étaient pas très satisfaits de la façon dont ils menaient leurs ateliers auprès des jeunes, parce qu'ils sentaient que travailler par exemple sur les fresques du climat, ça pouvait générer de l'inquiétude, ça pouvait générer de la paralysie et de l'angoisse. Donc ils avaient envie de retravailler les questions environnementales mais avec la question des émotions au centre. Et puis il y en avait d'autres, comme le Jeunesse et Sport, qui n'avaient pas du tout mis ça encore au travail. Donc après, c'est un peu le hasard des rencontres. On s'est dit, bah voilà, on aimerait bien travailler ensemble et on s'est retrouvé un petit collectif depuis le mois d'octobre. On se réunit régulièrement avec l'idée aussi d'avancer ensemble sur notre connaissance de l'éco-anxiété, de ses mécanismes et des actions qui peuvent être entreprises.
11: Cécilia Salé de Promotion Santé, Pays de la Loire.
12: Qu'est-ce qui fait que cette envie de vous préoccuper de ces questions soit si tardive?
11: Là, c'est une sacrée bonne question, ça. Je pense qu'on était aussi occupés à faire du plaidoyer pour d'autres axes de santé, notamment sur les compétences psychosociales. On a beaucoup œuvré pour qu'il y ait des projets, des actions qui se mènent sur les compétences psychosociales. Maintenant, c'est un peu plus intégré dans le quotidien, il y a une circulaire, tout ça, donc ça nous permet aussi de penser d'autres facteurs qui influencent la santé, donc l'environnement. Et il y a aussi de plus en plus d'études qui viennent nourrir notre réflexion et notre positionnement sur ces questions-là. Aussi, nous, ce qu'on cherchait à porter comme message et à accompagner les jeunes dans cette réflexion, en promotion de la santé, on cherche à renforcer le pouvoir d'agir individuel, mais aussi collectif et politique. Et ça, c'est notre message clé aussi sur la question question de l'éco-anxiété, il faut la relier au pouvoir d'agir. Et ça, c'est fondamental pour nous d'outiller, de donner des ressources aux personnes pour qu'elles puissent agir à leur niveau individuel, mais aussi au niveau collectif et au niveau politique.
4: Sylvia, je suis infirmière dans un lycée nantais. Nous avons des éco-délégués qui sont très actifs au sein du lycée, car la question de l'environnement, les interpelle.
12: J'interromps un atelier. On vous a demandé d'exprimer des émotions.
4: C'est exprimer des émotions, donc les quatre émotions les plus importantes, telles que la joie, la peur, la colère et la tristesse.
12: Et si on retourne les papiers, qu'est-ce qu'on lit ?
4: Ah, c'est personnel !
12: C'est le jeu, il fallait partager ses émotions.
4: J'y vais, j'ose. J'aime le mot oser. Donc, la tristesse, ça me fait penser de voir cette belle terre disparaître, souffrir. Voir cette terre souffrir, moi, ça me... compliqué. La colère, que les pouvoirs politiques ne s'emparent pas assez, de voir aussi les autres pays ne pas faire grand-chose, donc ça me met en colère. Voilà. La peur, c'est l'explosion de la Terre. Voilà. C'est ça. C'est qu'on aille de plus en plus dans des canicules, dans des tempêtes. Voilà. Et la joie, c'est qu'on puisse se réunir, en fait, cette journée-là, on peut se réunir, et je vois des sourires, malgré ce sujet dramatique, on arrive à en discuter, à parler de nos émotions, et trouver comment agir autour de ce problème.
5: Je suis Marion Condominat, je travaille à la mission transformation écologique de Nantes Université. Donc c'est un service administratif de Nantes Université. Une de mes missions, c'est de structurer, d'encadrer et d'animer des ateliers de sensibilisation aux enjeux de transition écologique et sociale, de type fresque du climat, fresque de la biodiversité, l'économie circulaire. Voilà, on a tout un catalogue qui balaye pas mal de thématiques. Et du coup, par ce rôle que j'ai au sein de la mission, j'ai intégré le groupe de travail autour de l'organisation de cette journée sur l'éco-anxiété. Aussi parce que, en fait, la thématique autour de l'éco-anxiété, c'est quelque chose qu'on aborde peu avec nos étudiants, qui sont pourtant sujets à cette émotion. Pour moi, ça avait pas mal de sens de faire partie de ce groupe de travail et d'y intégrer aussi des enseignants de Nantes Université, du personnel administratif qui ont pu être présents aussi, qui travaillent sur les sujets de santé étudiante. Voilà, ça nous a permis d'inviter aussi la communauté universitaire et d'être représentée aujourd'hui.
12: Comment vous pouvez apprécier chez les étudiantes et les étudiants que leur anxiété soit relative à des problèmes d'environnement ?
5: C'est pas une question facile parce que hors cadre d'atelier,
12: Parce qu'ils ne viennent pas vers vous spontanément ?
5: Non, pas du tout. En fait, c'est dans ces parties de débrief d'atelier où, en fait, il y a une phase de constat sur lesquelles on les laisse un peu dans un état de sidération. Et suite à cette phase de constat, on les fait parler un petit peu de leurs émotions. Et donc là, au départ, souvent, tout va bien. Ils commencent un peu l'atelier aussi sans réellement mettre des mots, en tout cas, sur des émotions quelconques autour des enjeux climatiques, etc. Et quand on arrive sur cette phase de débrief et qu'on commence à leur montrer l'arbre des émotions avec différentes émotions, on les fait choisir entre les émotions sur lesquelles ils se placeraient, là, on peut voir qu'il y en a beaucoup qui osent s'exprimer. Là, on leur laisse un petit peu la parole en leur donnant des exemples. Et finalement, on s'aperçoit que nombreux ont des sentiments de peur, de crainte face à l'avenir, d'impuissance. Et là, ils le verbalisent un petit peu plus parce qu'on leur laisse l'espace pour le faire.
13: Mel, je suis en service civique au CMEA.
12: Est-ce que cette question de l'éco-anxiété vous concerne ?
13: Bien sûr, elle me concerne un peu moins maintenant que je suis à la fac. Mais elle m'a beaucoup concernée quand j'étais au collège et au lycée parce que j'avais pas de pouvoir d'agir, j'étais juste dans le constat et du coup dans l'anxiété.
12: Ça se traduisait comment, votre éco-anxiété ?
13: Ça se traduisait surtout par de la peur. En vrai, j'ai pas tant été triste, j'ai surtout été apeurée et en colère. Aussi parce que ma famille n'est pas du tout dans une écologie quelconque. Et du coup, j'étais plus dans un constat des études scientifiques qui sortaient les unes après les autres et des informations diverses et variées à ce propos. Du coup, la dissonance avec ma famille et le modèle de consommation. Donc c'est surtout ça qui m'a fait peur, parce que j'avais peur, en fait, de me retrouver plus ou moins facilement embarquée dans un modèle de consommation. Parce que quand on est jeune, c'est facile d'être opposé aux choses de sa famille. En fait, quand on grandit, c'est aussi très facile de rentrer dans un certain modèle.
12: Quand on baigne dans un environnement familial non écolo, qu'est-ce qui fait qu'on prend conscience ? C'est par l'école ?
13: J'ai pas vraiment pris conscience par l'école, j'ai pris conscience par mes réseaux sociaux et l'orientation que prenait mon algorithme au fur et à mesure du scrolling, quoi. Donc les questions écolo sont plus ou moins arrivées à ce moment-là.
12: Qu'est-ce qui fait que votre degré d'éco-anxiété soit plus bas aujourd'hui ?
13: Aujourd'hui, en fait, je pense ne plus être triste et ne plus avoir aussi peur, en tout cas qu'avant. Je pense être surtout très en colère et en même temps avoir une part un petit peu d'espoir par rapport aux différentes initiatives citoyennes qui se montent. Et je pense que ça permet quand même de garder un peu la tête hors de l'eau et de maintenir des perspectives d'action un peu partout en fait. Et du coup, la colère me donne envie de bouger. Mais après, la colère fait un petit peu partie aussi du cercle de l'éco-anxiété. Donc en vrai, on peut un petit peu dire que je suis éco-anxieuse, mais beaucoup moins qu'avant.
14: Thomas Prime, enseignant détaché au CMEA Pays de la Loire, une association d'éducation populaire et d'éducation nouvelle.
15: Depuis combien de temps les CMEA se questionnent, s'interrogent, posent comme problématique l'éco-anxiété ?
14: Alors, l'éco-anxiété en tant que telle, le terme est assez récent. Par contre, les questions du dehors et de l'éducation relative à l'environnement et des enjeux dont aujourd'hui on sait qu'elles sont en lien avec cette thématique de l'éco-anxiété, c'est dans notre ADN depuis toujours. Les CMEA ont été créés en 1937 et très tôt, les enjeux du dehors, au début avec un prisme un peu naturaliste, mais avec cette dimension de l'ERE qui n'est pas la même chose que le DD.
15: C'est-à-dire ?
14: Alors EEDD, c'est éducation à l'environnement et au développement durable, là où l'ERE, c'est l'éducation relative à l'environnement. Et le parti pris de l'ERE, c'est plutôt que d'être sur un discours moralisant et de dire pourquoi faudrait respecter l'environnement, on va d'abord être dans une pratique sensible et en situation des questions du dehors. Et en fait, c'est en découvrant et en vivant le dehors qu'on va avoir du sens à le protéger.
9: Voilà, à l'instant, ce reportage sur ce temps d'étude autour de l'éco-anxiété de la jeune génération. Pour approfondir cette notion de cette éco-anxiété, Michel Sourget d'Alternante FM a interrogé deux enseignants-chercheurs du laboratoire de psychologie des Pays de la Loire, Nantes Université. Tout d'abord, Arnaud Sapin, psychologue doctorant en psychologie sociale et environnementale, ainsi que Hélène Jalin, psychologue clinicienne.
15: Quand on parle d'éco-anxiété, on parle de quoi ?
16: Quand on parle d'éco-anxiété, on parle d'une émotion qu'on ressent par rapport aux crises environnementales en cours. Ça inclut le changement climatique, mais en fait, c'est les crises écologiques plus généralement. Ça veut dire aussi la montée de l'océan, la disparition des animaux, de la biodiversité. C'est toutes les crises qu'on traverse. Et donc, c'est cette émotion négative qu'on ressent, une forme d'appréhension qu'on a par rapport à la fois aux conséquences actuelles de ces crises-là et puis aussi en anticipation de ce que ça va devenir dans le futur. Et donc ça peut être une inquiétude ou de manière plus forte une angoisse, une anxiété qu'on va avoir par rapport finalement si le monde il est ce qu'il est aujourd'hui avec les catastrophes qui sont en cours, mais qu'est-ce que ça va être dans le futur quand tout ça va s'intensifier et avec quelles conséquences à la fois pour nous les humains et puis aussi pour le reste du monde vivant, donc les animaux et les végétaux.
17: L'anxiété, comme toutes les formes d'anxiété, peut se manifester de manière très soft et très légère jusqu'à de manière très problématique dans le sens où ça va avoir énormément d'impact sur à la fois de la souffrance chez l'individu et à la fois aussi sur sa vie personnelle. On peut avoir des difficultés à dormir, des difficultés à se nourrir, des difficultés à se concentrer au travail, une perte de sens, on peut avoir plein de choses qui mises bout à bout ont énormément d'impact sur la santé mentale de la personne. Mais la plupart des personnes qui sont éco-anxieuses en France le sont de façon plutôt légère à moyenne, avec des impacts qui ne sont pas trop délétères pour la vie de la personne.
16: Et j'ajouterais qu'effectivement, cette partie des gens pour qui c'est un vrai problème, ça concerne à peu près entre 5 et 10% des gens pour qui effectivement on va parler de répercussions fonctionnelles, c'est-à-dire ça a des influences dans la vie de tous les jours, ça crée une souffrance qui pose problème pour leur bien-être dans la vie de tous les jours, et ça effectivement c'est à peu près 10% des gens. Le reste c'est des gens qui soit ne sont pas très concernés par ces questions-là, ou alors ressentent des émotions mais pour qui ça ne va pas leur poser problème pour mener leur vie au quotidien.
15: Comme Monsieur Jourdain, on peut être éco-anxieux sans le savoir ?
17: Oh non, généralement on le sait. J'espère. Remarque, ça me fait penser à Picalan, un spécialiste de l'éco-anxiété qui disait qu'il y avait beaucoup d'éco-anxiété enfouie, en fait, niée. Quand on était dans le déni de la réalité, on pouvait aussi avoir des impacts psychologiques du fait de ce déni. C'est-à-dire d'être toujours dans le contrôle émotionnel, de ne pas vouloir voir la réalité en face. Mais ça, il n'y a pas d'études à ma connaissance qui étudient cette chose-là. Mais en général, quand on est inquiet ou anxieux de quelque chose, on sait pourquoi. Et d'ailleurs, c'est l'objet de nos pensées de façon récurrente.
15: Il n'y a pas de profil type de l'éco-anxieux, l'éco-anxieuse ?
16: Si, il y a quand même un peu des profils types, notamment sur le genre. Clairement, les femmes sont un peu plus éco-anxieuses que ne le sont les hommes. Après, est-ce que c'est parce qu'elles le sont vraiment plus ou est-ce que c'est parce que les femmes expriment plus leurs émotions ? Parce que plus socialisés à être dans le partage émotionnel, alors que les hommes sont peut-être davantage éduqués à être dans une forme d'enfouissement de mes émotions et pas dans le partage. Donc, est-ce que c'est juste qu'elles le déclarent plus ou qu'elles le sont plus ? Et puis, aujourd'hui, éventuellement, peut-être, il y a plus d'éco-anxiété chez les moins de 40 que chez les plus de 40. Mais encore une fois, comme on en parlait tout à l'heure, ça, difficile de dire si c'est simplement un effet générationnel ou si c'est quelque chose qui va se perpétuer dans le temps.
15: Qu'est-ce qui fait que certaines sombrent et d'autres pas ?
17: Ça dépend de plein de choses. Ça dépend des ressources psychologiques que l'on a du fait de son histoire de vie. Est-ce qu'on a été éduqué

0: s'aligner avec leurs valeurs qu'ils préfèrent rester bloqués. C'est pas comme si c'était très conscientisé, mais il y a quelque chose de l'ordre de la paralysie. Là, il faut commencer par un petit bout et parfois aller consulter aussi un psy.
1: Et puis j'ajouterais toujours sur cette idée que c'est beaucoup en lien avec le regard qu'on porte sur le monde, que c'est aussi des émotions qui sont très politiques, qui sont très morales, qui sont vraiment articulées avec nos valeurs fondamentales en tant qu'individu, et puis notre lecture du monde et de la société, de où on se place sur le spectre qui va de l'extrême droite à l'extrême gauche, et que finalement, ces émotions-là, elles sont aussi beaucoup fonctions, dépendantes de l'idéologie plus globale des individus et de la lecture plus générale qu'ils ont sur le monde.
2: Ça peut plomber une vie, ça se traduit comment ?
0: Les symptômes classiques, les personnes dépressives ou qui souffrent d'une anxiété généralisée. Je pouvais avoir des patients qui vraiment passaient 10 heures par jour à chercher des informations délétères sur Internet, d'autres qui n'arrivaient plus à se lever le matin, qui étaient en arrêt depuis des mois, qui pleuraient régulièrement, qui ne pouvaient plus aller en ville parce que tout leur rappelait les sources de pollution, etc. Donc on peut avoir parfois des comportements, ou à l'inverse, des comportements peut-être plus dans l'ordre du survivalisme, avec des personnes qui ne se baladent pas sans leur sac de survie et qui envisagent un retour total à la nature avec stage de survie, etc. Donc il peut y avoir un peu des comportements extrêmes qui vont donner à la personne un sentiment de contrôle, mais en fait qui vont être très délétères pour leur vie quotidienne.
1: Et j'ajouterais, pour nuancer un petit peu, que ces profils que Hélène vient de détailler, ça reste relativement marginal, en fait. Et que pour une bonne partie des gens qui ressentent des émotions de ce type-là, c'est pas quelque chose qui est négatif en soi. Alors oui, l'émotion, elle est désagréable. Sauf qu'en fait, l'émotion, elle pousse à se questionner sur qu'est-ce qui se passe dans le monde, est-ce que je suis d'accord avec ce qui se passe, et est-ce que je peux essayer de mettre en place des choses à mon niveau, en allant vers les autres ou dans ma vie quotidienne, pour que la société aille un peu plus vers mon idéal à moi. Et donc, pour une partie des gens, l'éco-anxiété, ça va finalement les plomber un petit peu, les faire se prostrer sur eux-mêmes. Et pour une grande partie d'autres, ça va plutôt être quelque chose qui va les motiver. Moi, j'ai envie de dire que tant qu'on ressent des choses, c'est que ça a une forme d'importance pour nous et que les émotions, elles viennent nous indiquer que c'est un sujet auquel on doit donner de l'importance. Et donc, ça peut être aussi un moteur, une énergie qui va nous pousser à déployer des efforts pour être plus en phase avec nos valeurs et à se battre un petit peu pour le monde qu'on souhaite.
2: Quelle réponse collective mettre en place pour accompagner ces impacts psychologiques ?
0: Là, j'ai envie d'échanger avec la personne de l'université en disant qu'on était contactés de plus en plus par des écoles, des grandes écoles, pour mettre en place des cercles de parole sur les émotions auprès des étudiants qui en avaient besoin. Donc par exemple, ça c'est une possibilité de réponse. Pour moi, le problème de l'éco-anxiété, c'est que souvent il n'y a pas d'endroit pour en parler, on n'a pas forcément l'entourage relationnel accueillant pour ces émotions-là. Et donc de réserver des cercles dédiés à ces questions-là, ce serait super intéressant. Mais on est contactés aussi par des entreprises pour le faire. Donc de plus en plus, si on pouvait multiplier ces espaces de parole, ce serait hyper intéressant. Après, former les psychologues, effectivement, il y a très peu d'universités où il y a des formations ou des enseignements sur l'éco-anxiété. Donc on en a mis une en place ici à l'université de Nantes. Mais c'est quoi, 2 heures d'enseignement sur le cursus total, alors qu'on voit que ça concerne quand même de plus en plus de monde. Et les psychologues ne sont pas forcément super armés pour faire face à ce type de problématique, dans la mesure où elles sont elles-mêmes concernées par la problématique ou pas. Elles peuvent être tout à fait dans le déni. Et donc c'est hyper intéressant d'avoir des psys qui sont formés sur ces questions-là aussi pour aider les personnes les plus dans le mal.
1: J'ajouterais les psys, mais également les enseignants. Effectivement, nous, on est du côté des psychologues, donc on essaie de faire rentrer ça dans nos formations. Mais probablement que dans les formations de sciences de l'éducation, ça paraîtrait aussi intéressant de... Et ça commence à se faire. J'ai pu discuter avec différentes personnes qui travaillent un peu du côté des sciences de l'éduc sur les mêmes sujets. De comment on en parle aux enfants aussi, et c'est quoi la bonne façon d'en parler? Est-ce que c'est de parler des faits, de dire oh là là, les calottes glaciaires, les effets de rétroaction, d'aller dans des mots compliqués qui assomment tout le monde, ou est-ce qu'on peut pas réfléchir à comment en parler autrement? Donc à la fois du côté des psychologues, mais aussi du côté des acteurs de l'éducation, c'est des sujets qui progressent, peut-être pas assez vite, mais qui progressent.
2: Qu'est-ce qui explique qu'aujourd'hui ce soit mis en avant?
0: En fait, c'est très dur de le savoir. Probablement que l'accélération du problème, le fait qu'on en parle de plus en plus dans les médias, c'est sûr. Après, ce qu'on a observé dans une étude récente, c'est qu'il y a eu un tournant autour de 2017-2018 avec une grande quantité de nouvelles personnes éco-anxieuses. Je crois que ça a coïncidé avec les accords de Paris, avec Greta Thunberg, avec plusieurs éléments qui ont fait que en fait, ce sujet, il est arrivé émotionnellement à la surface chez une grande partie des gens. Et alors que c'était un sujet dont on ne parlait pas avant, où on parlait très peu de manière anecdotique. C'est-à-dire à partir de cette date-là que la recherche s'est beaucoup amplifiée sur ces sujets-là.
1: Puis la question que ça pose un petit peu en toile de fond, c'est celle de est-ce qu'il y a une génération d'éco-anxieux ? Aussi deux, est-ce que finalement on dit beaucoup les jeunes sont éco-anxieux, mais est-ce que c'est peut-être pas forcément tous les jeunes ? Et des questions qu'on se pose et pour lesquelles on n'a pas encore complètement des réponses pour l'instant, c'est est-ce que finalement les jeunes d'aujourd'hui sont éco-anxieux, mais est-ce que les jeunes de demain seront aussi éco-anxieux ? Peut-être que les gens qui ont 20, 25, 30 ans aujourd'hui sont éco-anxieux parce qu'ils ont grandi dans un contexte qui, à un moment donné, a donné beaucoup d'importance à ce sujet-là avec

0: Ce dont ce que vient d'évoquer Hélène, une phase médiatique où il y a eu beaucoup d'importance qui a été mise sur ce sujet-là, et on constate d'ailleurs qu'on est en recul par rapport à ça, c'est qu'aujourd'hui il y a des analyses un peu quantitatives qui montrent qu'on parle moins de climat aujourd'hui qu'il y a 2, 3, 4, 5 ans. Et donc peut-être que ce qu'on constate aujourd'hui sur une certaine génération ne va pas se pérenniser, et peut-être que les jeunes dans 10 ans, ils seront moins éco-anxieux qu'aujourd'hui, alors que paradoxalement les effets, eux, ne vont aller qu'en s'intensifiant, aussi parce que peut-être que la place que ça a dans le discours médiatique change en fonction des périodes.
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Ce que je peux vous donner en tout cas, c'est généralement c'est un avertissement. J'ai peut-être du culot de faire ça, je suis obligé de le faire comme ça parce que je dois faire vite. Ce que je peux vous dire, c'est que la jeunesse se désespère, elle est profondément désespérée parce qu'elle n'a plus d'appui, elle ne croit plus en la politique française. Et moi je pense qu'elle a, en règle générale, en résumant un peu bien raison, ce que je peux vous dire,

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8: Bonjour à toutes et à tous, bienvenue sur Radio Campus Montpellier pour cette émission spéciale, comme indiqué à l'occasion de la Journée mondiale des océans, partenariat avec l'UMR Marbec. Laissez-vous porter par ces vagues radiophoniques, nous embarquons pour un voyage au cœur de la recherche scientifique. D'escale en escale, de découverte en découverte, nous explorerons les multiples facettes de l'océan, cet univers à part entière qui couvre la majeure partie de notre planète. Notre embarcation, cher Moussaillon, sera The Late Show de Ninette. Car Ninette, c'est une dorade, mais elle veut en savoir plus sur le monde qui l'entoure, et je vous propose de l'écouter tout de suite.
9: Bonsoir, poiscailles, crustacés, méduses, requins complètement marteaux, poissons lapins, poissons chats, loups, requins tigres et habitants des grands fonds. Bienvenue dans le Late Show de Ninette.
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9: Après le succès complètement fou de nos 3 premiers Late Show, on continue. Merci d'être toujours plus nombreux, franchement, ça fait quelque chose. Comme toujours, toute l'équipe est là ce soir. Christine la langoustine pour ses fiches infos croustillants. Bonsoir à toutes et à tous. Kiss kiss. Notre pianiste Richard Lefoc.
11: Allô, allô, on va avoir du fun à soir.
9: Et bien sûr, notre ingé son invirable, le neveu du directeur, Krabby le crabe.
12: Bonsoir.
9: Krabby.
12: Ah, flûte. Pardon, mais qu'est-ce qui se passe? Bougez pas, je reviens.
9: Bon, ça y est, on peut commencer. Ce soir...
12: Il est où ce micro, bon sang?
9: On reçoit un jeune ton, un ado, un artiste.
11: Test, test 1, 1, 2.
9: Bon, Krabby, t'as fini? Tu vois pas que tu nous déranges, là? Qu'on est en pleine émission?
12: Oh, pardon d'être professionnel, hein, de réparer les problèmes techniques pour le late.
9: Je sais plus quoi faire. Ah, j'en étais où? Tu demandais à Krabby s'il avait fini.
12: Ben oui, il est fini.
9: Bon, c'est pas gagné. Ah, oui. Il a gagné la Starfish Academy. Il a écrit un rap spécialement pour le Late Show. Faites un tonnerre d'applaudissements pour Tony Le Ton. Tony?
12: Bah, c'est bizarre, je l'ai vu derrière le rideau en allant fermer mon micro.
9: Krabby, va voir s'il te plaît.
12: Ok, Ninette, vivez.
9: Christine, un petit fiche info pendant ce temps-là? Bien sûr!
13: Le fiche info!
1: Christine.
9: Info rapide. Chez beaucoup de poissons, les jeunes vivent en groupe. Seuls, ils paniquent. En groupe, ils font les malins. Voilà, c'était le fiche info.
13: Ah oui, c'est condensé.
9: Oui, on m'a dit d'aller plus vite, alors voilà. Bon, ben, enchaînons. Krabi, des nouvelles de Tony?
12: Tony? Hé, hey, c'est à toi. Respire, mon gars.
14: Frère, il y a trop de monde, là. Ça me fait flipper de ouf. Mais en même temps, je veux y aller, tu vois, je veux pas rater. Juste, pas comme ça, pas tout seul, wesh.
15: Oh, je crois qu'il est temps de faire usage d'un peu de psychologie.
9: Je crains le pire, moi aussi.
15: Tony, Pince-Mi et Pince-Moi sont sur un rossé. Pince-Mi tombe à l'eau, qu'est-ce qui reste?
14: Bah, Pince-Moi,
9: Krabi. Non.
14: Aïe. Ouais, mais ça va pas ou quoi? T'as craqué, toi.
15: Allez, sur scène, maintenant. Allez, oust.
14: Ouais, bah, c'est bon. C'est quoi ces méthodes de gangster, là? C'est mon corps, ok? Un. Yeah, wesh. Wesh. Un. Brrr. Ouais, ok, c'est Tony. On est sous le truc qui flotte, entre potes, toujours là, le même spot. On attend, on fait les durs, on fait genre qu'on gère le décor. On tourne en rond, on fait les malins, on se regarde pour voir c'est qui le plus fort. Mais ça continue encore et encore, c'est que le début, d'accord. Stop, vas-y, stop la musique là. Stop. Vas-y, coupe, je te dis.
16: Ok.
14: Richard, tu peux me faire un truc profond avec ton piano, s'il te plaît?
9: Richard, notre pianiste du Late Show. Il dort?
15: Je vais le pincer?
9: Richard!
17: Hein? Quoi?
14: Tu peux me faire un truc au piano pour que je puisse exprimer mes sentiments les plus sincères, s'il te plaît?
17: Ok, quelque chose de même.
14: Un, dans le vide du grand large, quand on sait plus où aller, on se retrouve sous les trucs qui flottent comme ça a toujours été. Ça tourne comme une transe, jusqu'à plus de force. Les nageoires lourdes, la tête qui décroche. On s'éclate trop tous ensemble. Un regard suffit. On se casse au large pour bouffer. Et puis on revient plus tard, ailleurs, ensemble, sous un autre truc qui flotte. Toi-même, tu sais. Voilà. Voilà. Mais vous êtes sérieux, là? Mais comme je vous kiffe, mais genre vraiment, pas je t'aime, je vous aime, je vous kiffe les gros. Truc de ouf. Merci Richard. Je la garde celle-là pour mon prochain album.
17: Ok, mais il va falloir qu'on parle des droits d'auteur quand même.
9: Tony.
14: Ok.
9: Respire, viens t'asseoir. Très heureuse de te recevoir sur le plateau du Late Show.
14: Wesh. Salut les darons.
9: Tu as gagné la Starfish Academy. Ça devait être une sacrée expérience.
14: Ouais, carrément, mais le plus ouf, c'était les 8 jours avec les refs et les poteaux autour du truc qui flotte, là. Ça, c'était délire.
9: On se souvient de la finale avec Ricky, le requin soyeux.
14: Ricky? Ouais, super poteau, il aurait dû gagner. Les requins traînent souvent avec nous sur les trucs qui flottent. Il y a aussi les balistes, les coryphènes. En vrai, il y a plein de monde là-dessous, wesh, hein. Des fois, on se fait des bœufs tous ensemble. Ça dure des jours, c'est de ouf.
15: Des bœufs dans la mer?
9: Mais pourquoi vous allez toujours sous des trucs qui flottent, franchement?
14: Bah, je sais pas, moi. Pour être avec les poteaux, c'est tout. C'est relou, toujours la même question.
9: Mais vous faites quoi dessous? Vous tournez en rond?
14: Bah ouais, on s'éclate tous ensemble. Y a plein de monde, on en oublie même de graille. Et d'un coup, t'es en mode « Ah bah ouais, j'ai les crocs, là ». Alors on part bouffer, vite fait. Puis après, bam, bim, un autre truc qui flotte. On se fout dessous avec les poteaux et c'est reparti pour des tours.
9: Tu trouves pas qu'il y a de plus en plus de trucs qui flottent?
14: Ouais, carrément. Il y a certains cons, il y en a partout. On sait même plus où aller. Tu veux retrouver les copains, mais du coup, tu sais même plus sous quel truc ils sont pour les retrouver. Je sais pas pourquoi, en vrai. Les vieux nous disent qu'avant, ils en avaient moins. Ils disent que c'était mieux, qu'au moins... ils passaient plus de temps à chasser pour manger. Ils disent qu'on passe notre vie à s'amuser sous ces objets et qu'un jour on va le regretter.
9: Ouais, et justement, pour essayer de comprendre ça, on va utiliser le fichophone. Petit rappel, surtout pour toi, Tony, le fichophone permet de parler à un humain. L'humain qu'on va appeler chercheur, il étudie l'impact des trucs qui flottent, justement.
14: Ah ouais, lourd.
9: Notre humain croit qu'il est en direct sur une radio locale,
13: pour une émission tournée sur la mer.
15: Radio ta mère.
13: Règle numéro 1, on ne doit jamais dire ni laisser entendre qu'on est des poissons.
15: Sinon, grésillement. Et ça coupe automatiquement le phytophone.
13: On a déjà vécu ça, n'est-ce pas, Krabi ?
15: Hein ?
13: Tony ? Ça va, ça ? Ok pour toi, les consignes ?
14: Ouais, vas-y, tranquille.
13: C'est ok, Krabi ?
15: Oui, oui.
13: Bonjour, monsieur Laurent Dagorne. Alors, vous êtes en direct à la radio ?
16: Oui, bonjour à tout le monde. Merci pour l'invitation.
13: Laurent, question importante. Quand il y a de plus en plus d'objets flottants, est-ce que ça peut devenir un problème pour les thons ?
16: C'est une vraie question. On ne sait pas encore si mettre beaucoup de DCP dans la mer, c'est bon ou c'est mauvais pour les thons.
13: Mais ça veut dire quoi, DCP ?
16: DCP, ça veut dire dispositif de concentration de poissons. C'est un objet que les humains mettent à l'eau pour trouver et pêcher plus facilement les thons tropicaux.
15: Oh, mais je croyais que ça voulait dire Dancing Club Party.
16: Les DCP ont donc beaucoup augmenté les captures de thon et sont devenus un véritable enjeu pour la pêche.
14: Quoi ? C'est quoi ce délire ?
13: Quoi ?
17: Ça a pas de ce bon sens, tabarnak !
13: Ah, faut s'attendre à tout avec les humains.
18: Écoutons ce que cet humain a à nous dire.
13: Pourquoi les thons se regroupent sous ces objets ? C'est tellement bizarre.
16: Les poissons aiment bien se retrouver là. On ne sait pas trop pourquoi. On sait juste qu'ils ne mangent pas les autres poissons qui sont sous le même objet avec eux.
14: Mais non, ça c'est normal. On est là pour tourner en rond, pas pour se goinfrer.
13: Tony, attention à la consigne. On ne doit jamais te dire, tu sais quoi.
14: Wesh.
16: Excusez-moi, j'ai pas bien compris ce que vous avez dit là.
15: Oh, mais il comprend vraiment rien celui-là, bon sang. On veut savoir pourquoi les thons vont sous les DPC, les PCD, les trucs là.
13: DCP.
16: On dirait qu'ils utilisent un objet flottant juste pour se retrouver, pour former des gros bancs, mais qu'est-ce qu'ils y font ? On pense
14: ça,
16: que...
14: Ça, c'est notre secret, ça, Patouche.
16: Pardon ?
15: Oh, à moi, tu peux me dire ton petit secret, peut-être ?
13: Docteur Dagorne, ils font peut-être la fête ?
16: On peut dire ça, oui. Ils se retrouvent sous un DCP, ils repartent manger, puis ils recommencent ailleurs.
13: Et ça, c'est pas bien ?
16: Les scientifiques ont eu peur.
15: Vous avez peur ? Pourquoi vous avez peur ?
16: Quoi ? Si j'ai peur ? Non, j'ai juste dit que s'il y avait trop de DCP, les thons n'ont plus assez de temps pour manger et s'affaiblissent. Et dans ce cas, eh bien, on pourrait avoir ce qu'on appelle un piège écologique.
13: Un piège ?
15: Un piège ?
17: Ah ah, je peux faire une musique qui fait peur, quelque chose de même.
14: Mais grave, je suis cramé, moi. Je passe mon temps à faire la fête avec les poteaux sous ces trucs flottants. On prend même plus le temps d'aller bouffer au large. Mais j'ai la dalle non-stop, j'ai les crocs.
15: Ça grésille quand même beaucoup, là.
13: Très vite, pourquoi il y a plus de DCP ?
16: Tout simplement parce que ce sont les pêcheurs qui les mettent à l'eau. L'océan est immense et les DCP les aident beaucoup à trouver les poissons.
14: Ça perd l'hypopète. Je suis choqué, quoi.
16: Mais je vous rassure, les choses évoluent. Pendant longtemps, les pêcheurs utilisaient autant de DCP qu'ils voulaient. Mais grâce aux recherches, des limites ont été mises en place et aujourd'hui, ils en utilisent moins.
13: Et comment faites-vous vos recherches ? En plein océan ?
15: C'est vrai, ça. Vous n'êtes pas des poissons.
16: Tout simplement, on prend un bateau, on va sur les DCP, puis on observe ce qu'il se passe sous ces DCP.
15: Sous les DCP ? Vous savez nager ?
16: Oui.
15: Ah bon ?
13: T'as fini, Krabi, avec tes questions... comment dire... bêtes !
15: Elles sont bêtes, mes questions ?
16: Alors, il n'y a jamais de questions bêtes. Hein.
15: Ah, vous entendez ?
13: Moi, j'aimerais bien entendre la réponse. Comment vous faites, docteur Dagorne ?
16: En fait, on pose des petits appareils sur certains poissons, sans leur faire mal, pour suivre quand ils vont et quand ils quittent un DCP.
14: Ah ouais, mais c'est pour ça que mon tonton Jack avait un truc bizarre sur lui. Il frimait avec le coquin, là, et après il est reparti direct faire la teuf.
15: Hé, hey, attention à la consigne !
13: Oh là, oui, rapidement pour finir, qu'est-ce que vous apprenez avec tout ça ?
16: On a pu mesurer combien de temps les thons passent sous les DCP et on a pu voir s'ils en visitent plusieurs.
13: Et vous avez constaté des changements depuis qu'il y a plus de DCP ? Alors ça, c'est une très bonne question. J'allais la poser, justement.
16: Oui, on a constaté des changements et on a pu comprendre en fait que quand il n'y avait surtout que des morceaux de bois naturels qui flottaient, eh bien, les thons passaient environ 6 jours par mois. Mais aujourd'hui, avec tous les DCP qui sont mis à l'eau, ils vont passer environ 20 jours par mois dessous. Et c'est un véritable changement.
14: Ah bah voilà, c'est pour ça que moi et mes potes, on a toujours la dalle.
16: Quoi ? Comment ça, mes potes les thons ? Je comprends pas bien. C'est quoi votre radio exactement ?
15: Je crois que ça va couper.
16: Oh non.
13: Bon, voilà. Encore une fois, personne n'a respecté la règle du fichophone. Au moins, on a compris un truc important ce soir.
14: Ouais. Que se retrouver, c'est cool. Mais faut pas oublier de bien se nourrir entre deux objets flottants.
12: Ouais. Ben moi, j'ai faim. Hein.
17: Parce que quand on écoute mieux, on joue mieux aussi.
13: La mer, quand on la comprend, elle nous apprend à faire autrement.
12: Ah, oh, c'est beau ce que tu dis, Christine.
14: Ouais, je garde ça pour un slam, les coquins.
13: Eh bien, c'est l'heure de nous dire au revoir, du coup.
19: Bah, Krabi, lance le générique.
12: Oh, eh bien, ça va, t'as besoin de me crier dessus non plus.
13: Tony, une dernière chose, tu as une tournée océanique en préparation.
14: Ouais gros, je vais faire des flopées de concerts dans les abysses.
12: Tu veux que ce soit ton invitant pour tes concerts?
13: Oui, bonne idée, Krabi. Bon débarras.
14: Ouais merci, mais je crois que ta place elle est ici au Late Show, Krabi, avec Christine et Ninette.
12: Ah, ok. Tu crois?
19: Dommage.
13: On se retrouve très vite pour un prochain Late Show de Ninette. Encore plus fou, encore plus fort. Portez-vous bien.
19: Allez, kiss kiss.
12: Bye bye.
17: À prochaine, bye.
13: Bisous, bisous, bisous.
14: À bientôt à mes concerts, les potos. Wesh gros. Brr, brr, brr. Pa, pa, pa.

0: Bon, Marion, on m'avait prévenu, hein, faut décidément arrêter les radios locales.
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0: Beck, bonjour Laurent.
1: Bonjour.
0: La pêche autour des dispositifs de concentration de poissons, les fameux DCP dont il était question dans The Let's Show, on va en parler. Hein. À l'heure actuelle, les thoniers, ça a pris une réelle ampleur, hein, ces DCP, puisqu'on a près de 3 millions de tonnes de thon qui sont pêchées chaque année par cette technique. Est-ce que ce comportement d'association des poissons aux objets flottants est apparu avec justement la mise en place des DCP modernes, ou est-ce qu'il était connu auparavant par les scientifiques?
1: Alors, il était connu par les scientifiques déjà avant, parce que déjà dans les années, on va dire avant les années 80-90, où les pêcheurs ont commencé à mettre ces DCP, il y rencontrait de temps en temps des billes de bois, des branches qui flottaient, et il savait qu'il y avait du thon qui était au-dessus. Donc déjà, c'était connu depuis très longtemps, mais surtout quand on a fait des recherches dans la littérature, on est tombé en fait sur un poète grec du 2e siècle après Jésus-Christ, qui, dans un recueil de poèmes qui s'appelle Aliotica, il décrivait des poissons, il décrivait des méthodes de pêche en Méditerranée, et il a décrit justement le fait que les pêcheurs cherchaient ces objets naturels flottants, ces billes de bois, parce qu'ils trouvaient plus facilement des poissons, et en l'occurrence, à l'époque, c'était des dorades coryphènes en Méditerranée. Donc on sait que déjà, au 2e siècle, après Jésus-Christ, les pêcheurs recherchaient ces objets pour pêcher plus facilement du poisson. Donc on voit bien que c'est quelque chose qui existe depuis des siècles et des siècles.
0: C'est juste l'amélioration de ces techniques à travers donc les dispositifs de concentration de poissons modernes. D'ailleurs, peut-être on peut représenter exactement qu'est-ce que c'est un dispositif de concentration de poissons sur les thoniers sonneurs. Et d'ailleurs, on peut présenter aussi ce que c'est les thoniers sonneurs.
1: Tout à fait. Alors, en fait, les thoniers sonneurs, c'est donc des bateaux qui, en général, sont plutôt gros. En tout cas, là, dans le cadre des eaux tropicales, ce sont des bateaux qui vont faire entre 60 et 100 mètres de long. Mmh. Pourquoi ? Parce que c'est des bateaux qui vont rester plusieurs semaines en mer avant de revenir au port. En l'occurrence, ce sont donc des bateaux qui vont pêcher uniquement autour de l'équateur ou dans les zones tropicales. Donc, même si ce sont des bateaux européens, français ou espagnols, ou d'autres nationalités, ils ne viennent jamais en Europe, en fait, parce qu'ils vont débarquer leur capture autour de leur lieu de pêche. Donc, par exemple, dans l'océan Indien, ils vont débarquer souvent leur capture aux Seychelles, ou dans l'océan Atlantique, ils vont débarquer leur capture en Côte d'Ivoire. Mmh. Et donc, ce sont des gros bateaux qui permettent justement d'aller au large, parce que donc, c'est une pêche hauturière, on n'est pas du tout dans une petite pêche côtière. Mmh. Donc, ça veut dire qu'il faut naturellement des bateaux qui peuvent permettre aux équipages de rester des semaines en mer en toute sécurité, bien entendu. Donc, d'où la longueur, bien entendu, de ces bateaux-là. Et puis, bien entendu, ben, ça leur permet aussi de capturer beaucoup de poissons avant de revenir aussi au port pour débarquer. Parce que, bien entendu, si vous êtes à une semaine de jours de mer pour revenir au port, eh ben, vous n'allez pas le faire tous les deux jours de pêche parce que ce n'est pas rentable. Donc, voilà. Donc, la longueur, elle est aussi en lien avec l'efficacité.
0: Et les DCP, donc
1: Alors, les DCP,
0: à quoi ça ressemble exactement? Parce que c'est vrai que c'est difficile de se représenter un DCP.
1: Oui.
0: On voit la bille de bois qui flotte, mais j'imagine que c'est plus compliqué que ça, là, maintenant.
1: Oui. Ouais. Alors, déjà, au tout début, quand les pêcheurs se sont rendus compte qu'effectivement, quand ils trouvaient une bille de bois, ils trouvaient du thon et d'autres poissons, et donc ils pêchaient dessus. Et donc, naturellement, ils ont eu l'idée, pourquoi est-ce que nous, on ne mettrait pas nos propres billes de bois? Donc, ils n'ont pas mis des billes de bois. Au tout début, c'était des radeaux de bambou. En fait, ils ont trouvé des bambous dans leur port de pêche. Et donc, ils ont fait des petits radeaux qui faisaient 2 mètres par 2 mètres. C'était des espèces de gros carrés.
0: D'accord.
1: Par contre, pour que ça se comporte comme une bille de bois à la surface de l'eau, une bille de bois, c'est lourd. C'est quelque chose qui va dériver avec les courants, mais pas avec le vent. Si vous mettez un radeau de bambou à la surface des océans, ça va d'abord dériver avec le vent. Et donc, ça ne va pas avoir le même comportement de dérive que la bille de bois. Donc, en fait, ils ont décidé de faire une sorte d'encre flottante, c'est-à-dire de donner une structure sous l'eau. C'est-à-dire que sous ce radeau de bambou, en fait, ils ont accroché des choses et ils ont, au début en tout cas, ils ont accroché des vieux filets troués, etc.
0: C'est-à-dire pour que ça dérive avec le courant, c'est ça ?
1: Exactement. Ouais. Donc, c'était ancré dans la masse d'eau, de manière à ce que ça se comporte vraiment dans l'eau comme une grosse bille de bois, et de manière à ce que ça suive les courants de la même manière.
0: Et maintenant, dans la pêche industrielle, justement, il y a même des capteurs qui sont mis sur les DCP pour voir la quantité de poissons qu'il y a dessous.
1: Tout à fait. Alors, il y a deux choses qui ont changé au fur et à mesure. Premièrement, c'est que si vous mettez ces radeaux à l'eau, mais que vous ne savez pas où ils sont, ça ne va pas vous servir.
0: Eh oui, bah oui.
1: Logique. Et donc, il faut savoir où ils sont. Donc, au début, ça a été des sortes de petits pingers radio qui leur permettaient de voir où est-ce qu'ils étaient. Et puis, bien sûr, avec les satellites, c'est devenu des petites bouées satellites. Mmh. Et maintenant, c'est carrément des bouées satellites qui

0: en plus, ont des sondeurs, des sonars, qui les renseignent pour leur dire s'il y a du poisson ou pas
1: comme ça,
0: sous la bouée.
1: Pas besoin de se déplacer, si jamais il n'y a pas de poisson.
0: Exactement. Mmh. Donc, ça veut dire qu'effectivement, ils ne se déplacent que s'ils ont un signal qui leur dit s'il y a du poisson ou pas. Et il y a eu une autre transformation. C'est qu'au début, donc, c'était ces espèces de radeaux de bambou avec donc, ces vieux filets, parce que ça leur permettait d'être ancrés dans la masse d'eau. On s'est rendu compte, peut-être qu'on aura l'occasion d'en parler, c'est qu'en fait, ces vieux filets pouvaient causer certains soucis. On en parlera un peu plus tard. Et donc, du coup, maintenant, le design même a changé. C'est-à-dire qu'on est vraiment vers des structures qui sont beaucoup plus légères. Ce n'est pas forcément des radeaux de bambou. Ou ça peut être très peu de flotteurs. Et puis, justement, une structure qui est beaucoup plus légère sous l'eau, qui est juste un bout. Enfin, quand on dit un bout, une corde. Quelque chose de beaucoup plus léger, qui permet quand même d'être ancré dans la masse d'eau, mais qui est beaucoup moins volumineux et qui a d'autres avantages.
1: Je reviens sur une question qui a été traitée dans The Late Show, hein, notamment c'était tout l'enjeu, on va dire, du malentendu entre vous, Laurent, et Tony. C'est pourquoi les poissons s'associent-ils naturellement, à ces objets flottants? On peut se poser la question de quel intérêt pour eux de se mettre dessous?
0: Alors, cette question, ça a été la question qui, en fait, m'a quasiment amené dans le monde de la recherche il y a 35 ans. On est encore au stade des hypothèses.
1: Ah oui, d'accord.
0: 35 ans plus tard.
1: Okay.
0: Et j'adore ce genre de questions parce que c'est ce genre de mystère, en fait, dans la nature qui nous guide et qui nous attire aussi vers ce monde de la recherche qui est de trouver et de comprendre. En fait, ce qui s'est passé, c'est que autour d'une simple bille de bois, d'une noix de coco qui flotte, vous allez pouvoir trouver 20, 30 tonnes de thon, 100 tonnes, 200 tonnes de thon.
1: Ah oui. Ok, d'accord. Oui, c'est énorme, c'est pas 4 tons qui se baladent.
0: Exactement. Ouais. Alors, vous pouvez avoir d'autres espèces, mais pas dans la même quantité. Et donc déjà, vous pouvez voir que la quantité qu'il y a de thon ne correspond pas, même si vous avez d'autres espèces qui peuvent être des proies, des genres de sardines, par exemple, il y en a très très peu. Donc ça ne peut pas suffire, par exemple, à la quantité de thon qui se trouve autour de l'objet flottant.
1: Oui.
0: Et puis en plus, nous, on a échantillonné ces thons et on s'est rendu compte, enfin nous, toute la communauté scientifique dans le monde entier, on s'est rendu compte qu'ils avaient l'estomac vide. Quand ils étaient majoritairement sous ces objets flottants, l'estomac est vide. Donc ils ne se nourrissent pas de toute façon. Donc ça veut dire qu'on a compris, ok, au tout début on pensait que c'était une sorte de mini chaîne alimentaire.
1: Oui,
0: qui
1: ça veut dire
0: recréée.
1: Que quand il y a un objet, c'est colonisé dans l'océan ou la mer, il y a tout un écosystème qui se développe. Et donc là, ça pourrait que les thons viennent pour se nourrir. C'était ça, en fait, l'hypothèse.
0: Exactement. La première idée, c'est parce qu'en fait, vous mettez un nouvel objet à l'eau, vous arrivez une heure plus tard, vous avez plein de petits poissons qui sont autour. Et puis, vous attendez un peu, on a étudié ce genre de choses. Vous avez des poissons un peu plus gros, etc. Donc, on voit effectivement quelque chose se former, une communauté se former.
1: Oui.
0: Mais les thons, en fait, ne viennent pas manger sur cette communauté.
1: Oui.
0: Donc, c'était notre première hypothèse. Enfin, la première hypothèse, c'était une hypothèse qui existe depuis 50 ans, 60 ans au tout début. Et puis, rapidement, on s'est rendu compte, ils ne viennent pas pour manger. Alors, pourquoi est-ce qu'ils viennent? Et en fait, il y a eu plein d'hypothèses. Et maintenant, on sait qu'il n'y en a plus que deux qui existent. Et ces deux, d'ailleurs, ne sont pas antagonistes. Elles peuvent exister les deux en même temps. La première hypothèse, c'est qu'à l'origine, ces billes de bois... elles viennent des continents. Elles sont charriées par les fleuves tropicaux lorsqu'il y a des tempêtes. Et donc, elles arrivent près des côtes. Et lorsqu'elles arrivent près des côtes, ce sont justement des eaux qui sont chargées en nutriments. C'est des eaux très riches sur lesquelles il peut y avoir justement beaucoup de développement de nourriture.
1: D'accord.
0: Du phytoplancton,
1: oui.
0: Du zooplancton, et puis donc les autres proies qui peuvent arriver. Donc, ces zones riches, elles arrivent donc avec ces billes de bois sur les côtes, dans le milieu marin. Et puis, petit à petit, elles vont dériver avec les masses d'eau et elles vont arriver beaucoup plus au large. Et dans ce cadre-là, les billes de bois pourraient être des indicateurs que la zone est riche. Donc ça voudrait dire que le thon, lorsqu'il détecte une bille de bois, il peut se dire « Ah, je suis dans une zone qui est riche ». Il sait qu'il ne va pas manger dessous, mais il va trouver. Je vais vous faire un parallèle. Si vous marchez dans le désert,
1: oui.
0: Vous ne voyez rien, vous ne voyez que du sable, il n'y a rien à l'horizon. Puis tout d'un coup, vous voyez quelque chose qui sort de l'horizon, qui monte tout d'un coup, et vous vous rendez compte « Ah, il y a une tour, il y a des habitations ». Il y a un village.
1: Et oui, on se dit sans doute de l'eau, de la nourriture.
0: Voilà. Et ça ne va pas être pile sous la tour que vous avez vue au loin. Ça va être dans des maisons qui sont autour. Mais vous savez que cette zone, vous allez pouvoir trouver de l'eau où vous allez monter. Donc la première hypothèse, c'était que ces objets flottants allaient être des indicateurs de richesse d'une zone.
1: D'accord.
0: Parce que ça venait justement d'eau très riche.
1: Oui.
0: Et après, il y a eu une deuxième hypothèse qui a été avancée, c'est que les thons sont des animaux sociaux. Mmh. Ils forment des grands bancs. On a parlé de 100 tonnes, 200 tonnes. Il pouvait y avoir vraiment des bancs de thons qui sont extrêmement gros. Et ce caractère de socialité, il est très important pour leur survie.
1: D'accord.
0: Mais il y a plein de mécanismes qui font qu'à un moment donné, un banc, eh ben, il va se scinder en deux ou en plusieurs petits bancs. Ça peut être parce qu'à un moment donné, ils chassent. Et donc, en chassant, à un moment donné, hop, ils vont se séparer. Ça peut être aussi sous l'effet de certaines tempêtes, sur plein d'autres, ou des prédateurs. Si ce sont des petits thons, par exemple, ils peuvent aussi avoir des prédateurs, des marlins, des gros requins qui viennent. Et donc, tout ça peut faire que les bancs se séparent.
1: Oui.
0: Et donc, il vous faut des mécanismes pour vous retrouver. Dans l'océan, il n'y a pas forcément de point de rencontre. En fait, quand vous êtes en dehors de la côte, quand vous êtes près de la côte, nous, on est des humains, on a des repères, on est des animaux terrestres. On n'imagine pas qu'il n'y ait pas de repères. Mais mettez-vous dans un grand aquarium qui a 3000 mètres de fond et vous ne voyez rien, il n'y a pas de repère.
1: Dès qu'on fait de la plongée, on le voit bien.
0: Exactement.
1: On n'a aucun point de repère tout autour.
0: C'est ça.
1: C'est la même chose partout. Donc, c'est vrai que là, ça fait une hétérogénéité d'un coup sur le milieu, c'est ça.
0: Exactement. Ça fait une hétérogénéité, donc ça peut faire un point de rencontre.
1: Ouais.
0: Comme si vous avez des amis, vous êtes donné un rendez-vous.
1: On se donne rendez-vous autour de la bille de bois.
0: Voilà. Okay. C'est ça. Et là, on peut se retrouver. Ouais. Donc, voilà les deux hypothèses. C'est une hypothèse pour mieux trouver des zones riches ou l'hypothèse de reformer des bancs plus gros pour un caractère social.
1: Et je reviens sur aussi quelque chose qui a été évoqué par Ninette, enfin par vous et avec une discussion avec Ninette, c'est le terme de piège écologique. Est-ce qu'on peut revenir dessus ? Qu'est-ce que c'est déjà un piège écologique ? Et est-ce que ces fameux DCP sont réellement des pièges écologiques ?
0: Alors, le piège écologique, c'est une théorie en écologie qui est arrivée il y a une cinquantaine d'années. C'est une théorie qui dit que lorsque vous avez donc des animaux qui sont dans un habitat, ces animaux, en général, ils vont rechercher des ressources. Alors, la ressource, ça peut être des proies ou des partenaires sexuels pour la reproduction, par exemple.
1: Oui.
0: Si on reste dans le système des proies, par exemple, eh bien, pour trouver ces zones riches, justement, beaucoup d'animaux vont rechercher des indicateurs parce qu'ils ont appris qu'il y avait une corrélation spatiale entre un indicateur qu'ils voient de loin et puis la présence de proies. Mais si à un moment donné, l'homme arrive et modifie ce paysage, il peut très bien mettre d'autres objets dans cet environnement qui vont tromper les animaux. Je vais prendre un exemple. Si vous êtes un oiseau, vous êtes dans une forêt, et puis cet oiseau dépend d'arbres très grands d'une espèce où il y a certains arbres qui sont très très grands et ça leur permet de trouver plus facilement des proies. Si l'homme arrive et rajoute des poteaux télégraphiques qui ressemblent à ces grands arbres, eh bien, les oiseaux vont pouvoir se tromper et les prendre pour ces grands arbres.
1: Et donc, ils ne retrouveront pas la nourriture les poteaux télégraphiques.
0: Ouais, et là, il peut y avoir piège écologique parce qu'ils vont aller autour des poteaux, ils vont chercher des proies, ils ne vont pas se nourrir. Donc, leur physiologie va diminuer et donc, ils vont être atteints. Donc là, c'est typiquement un exemple théorique d'un piège écologique. La question s'est posée pour les thons il y a une vingtaine d'années où justement, quand les scientifiques se sont rendus compte que les pêcheurs déployaient ces nouveaux objets en plus, ils se sont dit, qu'est-ce qui va se passer ? Est-ce que ces nouveaux objets ne vont pas amener les thons dans des zones pauvres, par exemple ?
1: Oui.
0: Est-ce qu'ils ne vont pas se tromper avec ce genre de nouveaux messages ? Parce qu'on vient finalement modifier l'environnement en rajoutant des nouveaux objets flottants. Donc, on s'est posé la question, est-ce que finalement, sans parler de la pêche, le fait de rajouter ces objets, c'est mauvais ? Ou c'est bon, parce qu'il y a des situations où finalement de rajouter des indicateurs, ça peut parfois être bon.
1: Et c'est ce que vous observez, non ? Parce que si vous observez que dessous les DCP, les thons sont affamés, ça veut dire que finalement c'est pas très bon pour eux, non ?
0: Alors effectivement, ça a été la première conclusion lorsque les scientifiques se sont rendus compte que les estomacs des thons étaient vides.
1: Oui.
0: Donc beaucoup de gens se sont dit, ça veut dire que c'est mauvais pour eux d'y aller.
1: On est en train d'affamer les thons. Ouais.
0: Voilà. Donc en fait, on est allé étudier des zones, il restait quelques zones où il n'y avait pas de DCP, il n'y avait que des billes de bois. Et donc on s'est dit, on est un peu comme dans l'ancien système, comme il y a quelques siècles. On est allé pêcher, on est allé regarder les thons, ils avaient aussi les estomacs vides. Donc ça veut dire que le fait de ne pas manger dessous, le fait d'avoir des estomacs vides, c'est quelque chose qui est normal, c'est pas quelque chose qui est arrivé avec l'ajout de ces DCP. Alors on pourrait se poser la question... Si c'est arrivé dans l'évolution, on voit que deux siècles après Jésus-Christ, déjà, il y avait des poissons qui étaient sous ces objets flottants. mais que finalement ils n'y mangent pas et qu'ils ont même l'estomac vide, on peut avoir l'impression que c'est pas bon à court terme.
1: Oui.
0: Mais ça veut dire qu'ils doivent avoir un avantage évolutif à y aller. Et cet avantage, ça peut être justement parce que à terme, ça va leur permettre de retrouver des zones riches ou de former des bancs plus gros. Et donc, il y a un impact peut-être immédiat, tiens, mon estomac est vide, mais peut-être que dans quelques jours, grâce à ça, je vais le remplir.
1: Très bien, merci. Merci Laurent. On va continuer, hein, mais je voudrais faire une courte pause musicale. On parlera juste après d'autres impacts négatifs des DCP. Mais avant de reprendre notre discussion, petite escale québécoise avec mon oncle Serge, chanteur, on peut le dire, hein, iconoclaste, figure incontournable du rock alternatif québécois, connu pour ses chansons à l'humour, comment dire, noir, satirique et volontiers provocateur. Cette chanson avait d'ailleurs été interprétée ici même, dans les studios de Radio Campus Montpellier, il y a quelques années lors de son passage à la radio. Et ce n'est pas un hasard, si on l'entend aujourd'hui, hein, mon oncle Serge a également participé au Let's Show que nous avons écouté un peu plus tôt en prêtant sa voix et son univers totalement décalé à cette aventure entre fiction, humour et science marine. Tout de suite, mon oncle Serge, Charlie Hebdo.
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1: Eh bien, c'est ce qu'on te souhaite. Merci d'être passé pour la 200e de l'émission Arrête ton char sur Radio Campus.
0: Merci de me souhaiter une couche pleine.
2: Et oui, c'était sur Radio Campus Montpellier, il y a quelques années. Mon oncle Serge Charlie Hebdo, vous êtes donc dans les studios de Radio Campus Montpellier. Nous sommes avec Laurent Dagorne, directeur de recherche à l'IRD et directeur de l'UMR Marbec. Et nous parlions, puisque c'était le sujet du Late Show, de ton et de DCP. Donc DCP, si vous n'étiez pas là au début, c'est dispositif de concentration de poissons. Et on va parler de leur impact notamment négatif. Donc on parlait effectivement de ces aspects potentiellement problématiques sur les populations de thon, mais il y a aussi d'autres impacts négatifs, Laurent. On va les évoquer et la question que j'aurais forcément, c'est est-ce qu'on peut derrière les supprimer, les réduire, sachant que c'est très utilisé par les thoniers sonneurs?
3: Alors oui, tout à fait. Il y a une histoire, je vous parlais tout à l'heure de cette belle histoire naturelle, d'essayer de comprendre pourquoi ils vont sous les DCP, c'est le genre de question que les chercheurs vont adorer. Et ce qui est très intéressant en recherche aussi, c'est lorsque vous essayez de répondre à une question, et tout d'un coup vous vous rendez compte que vous allez répondre à une autre question que vous n'aviez pas imaginée. C'était notre cas, il y a une quinzaine d'années, on faisait beaucoup de campagnes en mer dans l'océan Indien, on était au large des Seychelles. Et justement, on n'étudiait pas que les thons, parce qu'il y a des requins qui sont aussi autour. On a vu dans le Late Show, il y avait, je crois que c'est Ricky...
2: Requin soyeux, c'est ça.
3: Requin soyeux. Donc c'est un requin qu'on va retrouver très souvent autour de ces DCP avec les thons. Et donc on étudiait ces requins. Et donc, on les équipait, comme on l'a vu là, avec des balises pour savoir où est-ce qu'ils vont.
2: Oui.
3: Et puis d'autre part, on plongeait pour les compter, voir combien il y en a, etc. Quelle est la communauté de poissons. Et en fait, on s'est rendu compte, tout d'un coup, que ce soit en plongée ou avec nos observations, avec ces balises où on peut suivre les thons pendant des semaines et des mois, eh bien qu'on observait des mortalités de requins qui étaient complètement inattendues. Et en fait, on s'est rendu compte que ces requins se maillaient dans ces filets que l'on trouvait sous les radeaux de bambou, qui sont des vieux filets, c'est ce que je disais, il y avait des trous, etc.
2: Ouais, ouais.
3: C'est des filets qu'ils auraient jetés au port, puis finalement, ils s'en servaient pour servir d'encre flottante. Et en fait, on s'est rendu compte que les requins se maillaient dedans et mouraient. C'est quelque chose qui n'était connu de personne, parce que c'était sous l'eau. Nous, on a pu mesurer combien de temps, d'ailleurs, un requin qui se maille, se décompose et coule. Ça dure un jour et demi. Ça veut dire que c'est très rapide.
2: Ah oui, donc en fait, pour le suivi de mortalité, typiquement, pour savoir s'il y a beaucoup de mortalité ou pas, c'est compliqué.
3: Donc, on ne le savait pas. Et c'est-à-dire que les pêcheurs ne pouvaient pas le savoir.
2: Oui.
3: Les scientifiques ne le savaient pas, et bien entendu, les politiques, les gestionnaires ne pouvaient pas le savoir. Donc on est tombé sur quelque chose qu'on ne cherchait pas à étudier et qui était devenu un impact extrêmement grand. On a mesuré cet impact et on s'est rendu compte que, par exemple, dans juste l'océan Indien, qui est le plus petit océan des trois, cela causait la mort d'environ 500 000 à 1 million de requins par an.
2: Ah oui, donc c'est loin d'être négligeable. Ouais.
3: Et nous, on essayait de trouver des solutions pour sauver 80 000 requins qui étaient pêchés accidentellement autour de ces DCP lorsque les pêcheurs mettaient leur filet autour pour les thons. Donc on dépensait beaucoup d'énergie pour essayer de sauver 80 000 requins et on découvre que finalement, leur DCP, par leur design, pouvait causer 500 000 à 1 million de mortalité. Donc, typiquement, c'est une surprise scientifique, on ne s'y attendait pas, on le découvre, du coup tout le monde le découvre. La chance, c'est qu'on était sur une solution qui était très facile à trouver, c'est qu'il fallait supprimer ces filets, qu'il fallait les remplacer par des bouts ou des cordes qui faisaient que les requins ne pouvaient pas se mailler à l'intérieur. Et c'est ce qui a été fait, notamment avec les partenaires, les pêcheurs français avec lesquels on travaillait, qui ont réfléchi à des nouveaux designs, également avec une ONG internationale qui s'appelle l'ISSF, qui nous a permis de faire ça dans le monde entier, ce qui fait qu'aujourd'hui, dans tous les océans, il y a des réglementations qui font que ces DCP ne peuvent pas avoir des filets dessous. Et donc, c'est une belle histoire que j'aime à raconter parce que c'était un impact qui n'était pas connu, qui était très, très grand. Et on a pu trouver une solution. Derrière, il a fallu que les politiques y suivent. Les politiques ont suivi, les pêcheurs ont suivi. Et ce qui fait qu'on se retrouve maintenant avec un des impacts qui était les plus importants, et bien finalement, qui est complètement éliminé ou en tout cas réduit à un très gros pourcentage.
2: Et c'est vrai que ça montre tout l'intérêt aussi de la recherche sur le terrain, d'aller chercher au plus près, en fait, bah, typiquement de ces dispositifs pour observer ce qui se passe réellement, finalement. Je reviens sur justement la quantité de DCP, parce qu'on l'a évoqué un peu tout à l'heure, mais il y a une réelle augmentation, finalement, du nombre de DCP déployés par bateau de pêche. Est-ce que ce n'est pas problématique, cette augmentation qui a l'air exponentielle ?
3: Alors, il y a eu une augmentation qui a été complètement exponentielle et non régulée.
2: Oui.
3: C'est-à-dire que c'est assez intéressant. C'est une des pêcheries qui est les plus suivies au monde. Parce que c'est des gros bateaux, ils ne vont pas passer inaperçus. Et puis, de toute façon, ce sont des pays qui respectent les réglementations. Et donc, en fait, en général, ça veut dire qu'on va limiter le nombre de bateaux pour limiter la quantité, en fait, qu'on va pêcher. Par contre, ces outils de pêche, ces DCP, n'étaient pas du tout limités. Mmh. Et en fait, ils sont devenus une réglementation il y a environ une dizaine d'années, simplement. Donc ça veut dire que jusque environ le milieu des années 2010, les pêcheurs pouvaient en utiliser autant qu'ils voulaient. Ça veut dire que chaque bateau pouvait en utiliser plusieurs centaines chaque année. Et donc il y a eu une prise de conscience qu'à un moment donné, il fallait peut-être limiter ce nombre de DCP.
2: Ouais,
3: et donc
2: d'accord.
3: Il y a eu des premières réglementations qui sont arrivées. Alors d'abord dans l'océan Indien, puis dans l'océan Atlantique, et ensuite après dans l'océan Pacifique. Et au fur et à mesure, d'ailleurs, chaque année, il y a des discussions qui sont faites au niveau des commissions internationales qui gèrent ces pêcheries de manière à respecter, à être sûr qu'il y a un respect de l'environnement océanique, de manière à ne pas pêcher trop de thon, parce que si vous pêchez trop de thon, de toute façon, il n'y a plus de pêcherie.
2: Eh oui, ça menace directement la filière.
3: Exactement,
2: finalement.
3: Ça menace directement. Et donc, effectivement, maintenant, il y a des régulations, et donc il y a un nombre limité de DCP que chaque bateau peut utiliser. Donc la recherche, elle sert justement à ça, c'est-à-dire qu'en fait, en regardant un peu les impacts du nombre de DCP, etc., ça nous permet, nous aussi, de conseiller les politiques, les gestionnaires de pêche, pour leur dire, mais écoutez, là, il faut réduire le nombre de DCP.
2: Et on parle beaucoup donc des DCP utilisés par les thoniers senneurs, mais il y a aussi donc ces dispositifs de concentration de poissons qui sont utilisés par, alors je ne sais pas si j'utilise le bon terme, mais une pêcherie plus traditionnelle ou en tout cas pour des plus petits bateaux qui sont le long des côtes. C'est ça, hein, dans plusieurs pays, c'est réalisé régulièrement.
3: Tout à fait. Là, on parle effectivement de cette pêcherie, on va dire, très hauturière avec des bateaux qui sont gros et qui pêchent sur ce qu'on va appeler, nous, des DCP dérivants. C'est-à-dire qu'ils dérivent, c'est pour ça qu'ils ont ces bouées satellites pour les localiser.
2: Ouais.
3: Mais en fait, il y a beaucoup de pays tropicaux, et notamment des petits pays insulaires, qui en fait ont développé ces pêcheries. Alors surtout dans les années 80, il y a eu quelques pays en Asie du Sud-Est qui avaient développé ce genre de pêcherie depuis les années 50, voire un peu avant. Mais c'est surtout dans les années 80-90 où ils ont décidé en fait de créer des grosses bouées qu'ils ont ancrées près de leur côte. Alors c'est quand même des endroits où les fonds vont à 1000 mètres ou 2000 mètres parce que ça descend très très vite. Et donc ça leur a permis, en fait, ces bouées fixes attirent du thon de la même manière que ce qu'on disait lorsqu'on est au large. Et donc ça permet à ces populations d'aller pêcher, finalement, ces thons qui sont difficilement accessibles, parce que quand vous avez des petits bateaux, vous ne pouvez pas aller passer 4 semaines en mer.
2: Et oui, bien sûr, aller très au large, en fait.
3: Exactement.
2: Ouais.
3: Donc là, ils vont finalement juste à 2 heures, 5 heures de route, de navigation, et puis ils peuvent pêcher. Donc c'est souvent des petits bateaux. Après, il y a certains pays qui ont des bateaux un peu plus gros, mais ce n'est jamais des bateaux qui ont la taille des thoniers seniors, puisqu'il n'y a pas besoin de rester des semaines et des semaines en mer. Et ça, c'est des choses qui sont très importantes pour beaucoup de pays insulaires. Vous allez l'avoir dans tous les océans. Dans le Pacifique, vous allez avoir, par exemple, la Polynésie française, Fidji, Hawaï. Et puis, dans l'océan Indien, par exemple, il y a un pays qui est emblématique. C'est les Maldives. Les Maldives, c'est un tout petit pays, on est d'accord. C'est un long archipel qui fait 800 km de long. C'est une population d'environ 400 000 habitants, je crois. Eh bien, en fait, c'est une population qui dépend entièrement de la mer pour se nourrir. Et c'est une population qui, ancestralement, a toujours pêché le thon, ce qui est assez étonnant parce qu'ils ont des récifs coralliens. Mais ils ont traditionnellement, il y a même des écrits qui remontent à 700 ans en arrière, où on voit qu'il y avait des pêches sur, justement, des billes de bois qui passaient à proximité des Maldives. Et donc ce pays-là a mis en place, dès les années 80-90, tout un réseau de DCP ancrés, Mais d'accord, avec très peu de DCP ancrés, ils ont décidé d'en mettre une cinquantaine. Ils ont décidé de faire en sorte que chaque petit village de pêcheurs ne se retrouvait pas à plus de 2 heures de navigation d'un DCP, de manière à pouvoir y aller et puis pêcher. Alors, c'est une vraie pêcherie importante, hein. C'est une pêcherie qui pêche beaucoup de thon, c'est-à-dire que c'est un des premiers pays pêcheurs, du coup, grâce à ça, d'accord, dans l'océan Indien. Mais c'est une ressource essentielle, non seulement, on va dire, pour leur alimentation, hein, pour leur souveraineté alimentaire, mais également pour leurs exportations.
2: Et finalement, là, les DCP sont totalement des biens communs, partagés par l'ensemble des pêcheurs et pas des propriétés privées de certaines pêcheries.
3: Exactement. Et c'est effectivement, il y a deux types de modèles dans le monde. Mm-hmm. C'est un bien commun partagé ou c'est au contraire quelque chose qui est privé.
2: On va faire encore une très courte pause musicale, alors cette fois-ci avec Kets Kuna. Comment le présenter ? C'est un chanteur, c'est un poète punk, c'est une figure incontournable de la scène alternative québécoise, notamment avec le groupe Les Goules. Kets Kuna est déjà passé à Montpellier et on m'a soufflé que la ferme marine des Arresqués s'en souvient car le concert était extrêmement agité, on va dire ça. La chanson s'appelle Crabe. On écoute tout de suite cette chanson à l'humour absurde, tendu, quasiment surréaliste, donc de Kets Kuna. À tout de suite.

0: Et nous sommes de retour sur Radio Campus Montpellier. C'était Ketz Kuna. Nous allons terminer cette émission spéciale donc avec le Let's Show de Ninette La Dorade. Alors, nous, on ne parle pas de Dorade depuis tout à l'heure. On parle bien sûr de Ton avec Laurent Dagorne, qui est directeur de recherche au sein de l'IRD et à l'UMR Marbec. On va terminer cette émission par parler du projet, en fait, finalement, hein, qui est un peu... le projet qui nous permet de parler de DCP et de Thon, où il y a énormément de recherches sur ces dispositifs de concentration de poissons. Je veux bien sûr parler du projet MANFAD. Laurent, quels sont un peu les grands objectifs de ce projet et donc les différents aspects de recherche qui sont à l'heure actuelle très attendus, je dirais, par justement les Thonies Sonores?
1: Alors ce projet MANFAD a été financé par France Filière Pêche, qui œuvre justement pour développer des recherches afin d'améliorer la durabilité des pêcheries françaises. Et donc nous, on a monté ce projet avec Hortongel, hein, qui est l'association des amateurs de thoniers tropicaux, donc qui pêche justement les thons et notamment autour des DCP. Mais on a aussi développé dans ce projet un partenariat avec des collègues indonésiens, et un partenariat avec notamment l'ISSF, l'ONG dont je parlais. Et l'idée derrière tout ça, c'était qu'il y a 4-5 ans, quand on a démarré, tout le monde parlait effectivement de cette limite du nombre de DCP dont je parlais tout à l'heure. Et en fait, il n'y avait aucune base scientifique. C'est-à-dire que vous pouviez avoir les pays qui débattaient chaque année des heures et des heures, des jours, pour dire... Est-ce qu'il faut limiter à 350? Est-ce qu'il faut les supprimer complètement? Est-ce qu'il faut
0: sans
1: en mettre
0: chiffre, 100? Sans chiffres scientifiques.
1: Sans aucune base scientifique.
0: D'accord.
1: Et donc, quand vous êtes dans une incertitude scientifique, c'est très compliqué pour les gestionnaires de prendre des décisions, mais également pour les pêcheurs, parce que c'est important, c'est un outil très important. Et donc, le but de ce projet, c'était ça. C'était d'essayer de fournir des informations, des nouvelles connaissances. La recherche, c'est de fournir des nouvelles connaissances aux gestionnaires et aux pêcheurs, afin d'essayer de voir quels seraient les bons chiffres, les bons nombres. Et pour ça, le projet, en fait, a bien sûr étudié le comportement des poissons. Est-ce quand il y a beaucoup de DCP ou moins de DCP, est-ce qu'il y a beaucoup plus de thons? Est-ce qu'il y a moins de thons qui s'y mettent? Donc, on a regardé tout cet aspect d'écologie, de comportement, mais on a regardé également des aspects économiques, parce qu'une pêcherie, effectivement, il y a un aspect économique. Mmh. On a regardé l'aspect social, l'impact sur les marins qui sont à bord de ces bateaux, parce que ça peut modifier leur métier également. Donc, on a regardé plusieurs aspects différents pour finalement essayer d'apporter différents types de scénarios, différentes options, de manière à ce que ces débats internationaux sur le nombre de DCP par bateau puissent reposer sur des connaissances scientifiques.
0: Et c'est vrai que c'est important aussi de rappeler que de ce que vous me dites, Laurent, c'est une recherche interdisciplinaire, parce que finalement, il n'y a pas que des biologistes derrière.
1: Exactement. Et là, aujourd'hui, on a beaucoup parlé comportement, biologie, etc. Mais effectivement, il y a des personnes qui sont spécialisées dans d'autres domaines, notamment donc la sociologie, l'anthropologie, l'économie, de manière à apporter justement des informations. Et c'est qu'une recherche interdisciplinaire, parce qu'une pêcherie, ça part effectivement du bon état des océans, mais ça va aussi vers les hommes, parce qu'on pêche pour nourrir des hommes et on pêche aussi pour faire vivre des communautés.
0: Merci beaucoup Laurent Dagorne, donc pour cette émission autour du Let's Show de Ninette. Vous pouvez retrouver plus d'informations sur le site internet du projet MANFAD si vous voulez en savoir plus. Hein. Donc c'est la fin de cette émission, vous l'aurez compris. Le Let's Show de Ninette, c'est un podcast de fiction scientifique pour le jeune public où des personnages marins rencontrent de vrais chercheurs. Vous retrouvez l'ensemble des épisodes sur la chaîne YouTube de Ninette La Dorade ou alors ninette.show. Cette émission est réalisée dans le cadre de la Journée mondiale des océans en partenariat avec l'UMR Marbec. Merci beaucoup pour la préparation de l'émission et pour le Let's Show, puisque c'est une idée originale de Luc Marquive, réalisateur audiovisuel au sein de l'IRD et l'UMR Marbec. Et merci beaucoup à Lily, à Yanis, à Tom de Radio Campus Montpellier pour la préparation et la réalisation de cette émission. Merci à tous ceux et celles qui nous diffusent. On est diffusé à Bordeaux, Paris, Corté, Tours, Grenoble, Caen et Clermont-Ferrand et bien sûr Montpellier. On se quitte en musique. Portez-vous bien et à bientôt.

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3: Salut, salut, vous écoutez La Madeleine en Pixel, l'émission de Radio Syllab qui célèbre la musique de jeux vidéo d'hier et d'aujourd'hui. Bonjour Florent, ça va bien ?
4: Ça va Merwan, un peu chaud en ce mois de juin, mais on espère que ça va s'améliorer bientôt.
3: Je ne te le fais pas dire. Bon, on va pas perdre de temps et je te passe immédiatement la main, car comme nos auditeurices le savent, tu as le rythme dans la peau et une fois de plus, tu souhaites nous partager ta fièvre de la danse.
4: Oh, c'est beaucoup dire, mais en fait, je suis en train de me dire qu'on aurait pu faire autre chose qu'effectivement une activité qui nous fait bouger quand il fait chaud comme ça. On aurait pu vous parler, je sais pas, d'un jeu qui se passe dans la neige, mais ça sera pas pour ce mois-ci. Donc ouais, je vais parler d'un jeu de rythme. Vous avez peut-être reconnu l'air d'ailleurs qui passe en tapis sonore et vous vous dites « Ah mais oui, je reconnais, c'est NecroDancer !» Eh bien oui, Crypt of the NecroDancer, c'est un jeu qui mêle roguelike et jeu de rythme aussi. Les mouvements des ennemis en fait sont cadencés sur la musique et il faut aussi soi-même bouger son personnage en rythme si vous voulez conserver le combo maximum.
3: Par le passé, tu nous avais d'ailleurs parlé de Cadence of Hyrule, un jeu de ce genre-là, mais avec un petit skin Zelda par-dessus. C'était à l'occasion d'un spotlight sur son compositeur, Danny Baranowski. Alors, est-ce que ces deux jeux sont semblables ?
4: Oui, alors, quand on a parlé de Cadence, effectivement, et de Crypt, on a un peu décrit les différences. Là, techniquement, on n'a pas passé de track de la BO de Crypt of the NecroDancer, on n'a passé que du Cadence, et c'est un peu criminel en fait quand on y repense. Non, en fait j'aurais pu dire que j'ai rejoué récemment à Crypt, etc. Mais non, parce qu'en fait je ne vais pas parler de Crypt, là je voulais juste mettre cette musique, mais en fait on va parler du spin-off purement rythmique qui s'appelle Rift of the NecroDancer, et qui est sorti lui en début d'année dernière. Donc c'est un jeu de rythme avec Danny Baranowski à la compo, donc direct je suis client, mais en plus ils ont viré la partie roguelike temps réel qui rendait Crypt le jeu assez difficile pour moi, donc du coup forcément je teste. Alors Rift of the NecroDancer, ça se présente un peu comme un Guitar Hero, mais sans les guitares en plastique, ça se joue au clavier. Vous avez la piste qui défile verticalement devant vous, sauf que à la place des notes, là c'est le concept, attention, vous avez les ennemis de iconique un peu de crypte, le squelette qui danse, la qui se dandine, les chauves-souris. Et donc, comme attendu, hein, quand le squelette arrive en bas de l'écran sur cette espèce de track de guitare, on appuie sur le bouton. Et là, le squelette meurt et ça joue la note. Mm-hmm. Ok, mais alors pourquoi c'est des ennemis ? Donc le twist, c'est ça. C'est que tous les ennemis sont pas aussi simples que le squelette. La chauve-souris, par exemple, ça prend deux coups. Il faut appuyer deux fois avant de mourir. Pourtant, on voit qu'une seule chauve-souris. Donc quand elle arrive en bas de l'écran, on appuie sur le bouton pour jouer la note en rythme, mais elle repart un temps en arrière, se déplace d'une colonne, et maintenant il faut appuyer sur un autre bouton un temps d'après. Donc voilà, la chauve-souris, c'est deux notes d'affilée sur deux boutons voisins. Mais vous voyez qu'une seule chauve-souris est arrivée. Donc c'est là où le twist, c'est qu'on ne voit pas une partition complète déroulée, c'est qu'on voit une partition qui se complexifie petit à petit en fonction de ce qu'il y a sur l'écran. Et ça se complexifie encore plus parce qu'il y a des variantes des ennemis, il y a des squelettes qui sont pas blancs mais jaunes. Et donc après avoir touché la note quand ils arrivent en bas de l'écran, ils vont remonter toute la piste verticalement et s'arrêter s'il y a une autre note, un autre ennemi qui est derrière eux. Et il y a aussi des zombies, eux ils se déplacent horizontalement à chaque beat. Il y a des harpies qui se déplacent de deux temps d'un coup, mais seulement un temps sur deux. C'est pas du tout évident. Évidemment, à la fin, ça reste quand même un jeu de rythme où le principe, c'est d'appuyer sur des notes en rythme avec la musique. Mais voilà, au lieu de voir toutes les notes sur la piste d'un coup, on a ces ennemis qui bougent partout dans tous les sens et dont il faut anticiper les mouvements, les calculer un petit peu dans son cerveau, et tout ça à 120 ppm, quoi. J'aime bien l'idée, parce que c'est un bon clin d'œil, c'est une bonne façon de reprendre le principe de Crypt of the NecroDancer, mais en fait, j'aime moins l'implémentation, parce que c'est juste épuisant, en fait.
5: Ça a l'air.
4: Moi, les jeux de rythme, c'est surtout un truc que je sors pour chiller, j'appuie sur des notes un peu de manière instinctive, ça défile devant l'écran, paf, paf, paf. Et là, c'est pas le cas du tout. Là, il faut réapprendre à lire les notes à travers les mouvements dynamiques des ennemis, il faut anticiper tout. Évidemment, plus on y joue, on commence à s'habituer, mais au début, c'est vraiment difficile, quoi. Donc, si vous cherchez un jeu de rythme qui essaie quelque chose d'un peu différent, ou si vous êtes masochiste, juste, ou si vous avez bien aimé Crypt, je pense que c'est intéressant de tester ce jeu. Aussi, la direction artistique, elle est super chouette. C'est pas du pixel art comme dans Crypt, mais je trouve que ça marche très très bien, c'est un style cartoon animé, c'est très sympa.
5: Ok, donc un mélange des genres assez unique, mais pour ce genre de jeu, le critère principal, ça reste son offre musicale. Alors, dis-nous, Florent, est-ce que la musique donne ?
4: La musique donne, Merwan. Oh. Et elle sonne aussi. Et c'est intéressant, hein, parce que initialement, quand j'ai vu que c'était pas une bande originale 100% estampillée d'Annie Baranowski, j'étais un peu refroidi. Mais au final, voilà, en jouant, les pistes qui m'ont le plus marqué, c'était pas toujours celle de Danny.
5: Ah, finalement.
4: Voilà, donc bonne surprise. Parmi les compositeurs, en plus de Danny Baranowski, du coup, on a, je vous liste, Jules Conroy, qui était venu déjà faire des reprises sur Crypt et Cadence of Hyrule. Ensuite, on a Josie Brechner, qui a bossé sur pas mal de jeux indés, manifestement. Sam Webster, qui était sur la bande originale de Grindstone, si ça vous parle, c'était un jeu mobile. Nick Nausbaum, qui fait pas mal de BO pour des courts-métrages canadiens. Voilà. Je pense que c'est beaucoup de Canadiens, d'ailleurs, dans le lot. Et Alex Mukala, qui a bossé avec Austin Wintory quand même sur Stray Gods, et qui a remixé, alors attention, des tracks de Bear McCreary sur un album Lofi, des reprises Lofi de God of War Ragnarok.
5: Super.
4: Voilà. Mais bon, c'est quand même de l'assez beau monde dans le lot, et franchement, il y a des bonnes surprises. Moi, j'aime bien, par exemple, celle de Jules Conroy. C'est du métal parfois speed, mais ça contraste avec des pistes un peu plus chill, plus lofi. Mais les pistes qui m'ont le plus tapé dans l'oreille que quand je jouais, je pense, c'est vraiment celle d'Alex Mukala. Elles sont très dansantes et elles reprennent certains des thèmes de Crypt, mais dans des styles électro très différents. Alors, j'ai longuement hésité avant d'en choisir une, mais j'ai choisi, pas une d'Alex Mukala, mais une de Jules Conroy qui s'appelle Matriarche. Parce que, allez, un peu de gratte qui tâche pour changer.

0: C'est l'heure de mon actu et ce mois-ci, j'ai joué avec grand plaisir d'ailleurs un jeu d'action pour changer. Ça s'appelle Pragmata. C'est sorti en avril dernier et c'est fait par le studio Capcom.
1: Oui, Capcom, si jamais vous avez jamais entendu parler, c'est quand même le studio japonais ancestral, un des plus anciens encore actifs, qui depuis près de 50 ans,
0: Ouais, eux, ils sont là depuis le début.
1: ouais, ça fait beaucoup, qui alimente le panthéon du jeu vidéo un peu, parce qu'avec des séries comme Resident Evil, Megaman avant ça, Monster Hunter dans un autre style complètement différent, Street Fighter, évidemment qu'on aime beaucoup et dont on parle régulièrement ici. Une boîte derrière de nombreuses séries iconiques, mais ça les empêche pas, et c'est tout à leur honneur, ça nous fait plaisir de quitter la sécurité de leur franchise déjà bien établie et qui doivent ramasser un paquet de pognon pour aussi développer des nouvelles choses, de nouveaux univers, comme ici avec Pragmata.
0: Bah oui, donc avec ce Pragmata, il s'aventure plutôt du côté de la science-fiction, même avec une petite touche d'horreur. Alors on va pas s'attarder trop longuement sur son histoire, parce qu'elle est relativement convenue, mais en résumé, on y incarne Yu, un mécanicien de l'espace, envoyé en dépannage sur une base minière lunaire qui, évidemment, ne donne plus aucun signe de vie.
1: Oh.
0: Alors, cet inquiétant silence radio, il est dû à des androïdes, des intelligences artificielles, figurez-vous, méfiez-vous, qui, lassés d'assister les humains sur place, semblent avoir déraillé et ont commencé à tuer tout le monde, en fait. Alors ça, c'est évidemment la mauvaise surprise pour Yu, qui se retrouve donc tout seul à 380 000 km et quelques de la Terre, où il devra survivre face à des robots de plus en plus flippants.
1: Pas de chance.
0: Pas de chance. Alors heureusement, on va pas rester tout seul, on va faire la rencontre d'un autre personnage, Diana. C'est une petite fille, l'ultime survivante de la révolte des machines sur la Lune. Elle s'en est tirée parce qu'elle est un petit peu différente. En fait, Diana, c'est un androïde aussi.
1: Ah mais non.
0: Mais en twist. Mais là où nos ennemis ont un look métallisé à la Terminator d'une certaine façon, Diana, elle est indissociable d'un enfant humain parce que c'est un prototype d'androïde ultra réaliste, dernière génération, un Pragmata, comme le titre du jeu.
1: Oh.
0: Donc la relation entre ces deux personnages, elle va évoluer d'une façon assez entendue. Hein. C'est encore la figure paternelle, un peu bourrue, qui prend sous son aile, au début à contre-cœur, une jeune protégée auquel il va finir par s'attacher. On commence à connaître ce duo-là dans les jeux vidéo. Hein. God of War l'avait fait avec Atreus et Kratos. Last of Us l'avait fait avec Joel et Ellie, etc., etc.
1: Oui, ou BioShock, ou Walking Dead. Bah, du coup, ma question immédiate quand j'entends ça, c'est est-ce qu'on va chialer, Merwan? Sans trop en révéler, bien sûr.
0: Voilà, la bienséance, disons, m'empêche d'en dire trop, mais si vous avez joué à d'autres jeux qui exploitent cette corde-là, vous savez bien que c'est un levier narratif plutôt efficace pour soutirer des larmes aux joueurs et joueuses. Alors, bon, vous verrez bien.
1: Ouais, c'est tout vu.
0: Mais globalement, bon, c'est sans surprise, mais c'est bien présenté dans Pragmata et c'est pas du tout si important parce que l'histoire du jeu, c'est juste un joli prétexte à son gameplay que j'ai trouvé très très réussi et dont la particularité est justement de solliciter nos deux personnages en simultané. Donc on a Yu, l'humain, avec sa grosse armure mécanique, lui il fait la bagarre, il a des pistolets laser, mais le souci c'est que les androïdes qu'on va affronter sont blindés, donc les petits pistolets de Yu sont en fait assez inutiles. Et c'est là que Diana intervient. Elle va rester perchée sur le dos de Yu pendant toute l'aventure, et de là elle va pouvoir déployer ses pouvoirs de hacking. Donc le hacking c'est pratique quand les ennemis sont des machines. Ces pouvoirs, ils vont prendre la forme de petits puzzles, de petites grilles labyrinthiques qui flottent dans un coin de l'écran. Imaginez un espèce de Snake, comme sur les anciens téléphones. On doit naviguer sur une grille jusqu'à une case de sortie, en évitant des casse-pièges, et autant que possible, en passant par les cases bonus surtout, qui vont affaiblir les ennemis sur le terrain. Ça va les ralentir, les court-circuiter temporairement, et surtout faire tomber leur blindage et révéler leur point sensible que Yu pourra enfin s'empresser d'exploiter pour faire des dégâts. Donc tout l'enjeu du gameplay, il est là. C'est que d'un côté, il faut gérer le chaos des combats face à des tas d'androïdes tout en gardant un œil sur ce hacking dans un petit coin de l'écran parce que sans ça, il est impossible de s'en sortir.
1: Ok.
0: Donc comme vous imaginez, ça demande un peu de concentration, d'autant plus que les arènes dans lesquelles on affronte des ennemis de plus en plus gigantesques sont souvent des mouchoirs de poche, donc le cocktail qui en résulte est nerveux et très très plaisant. Pour accompagner l'aventure, la musique

Man sur laquelle il officie depuis presque 25 ans maintenant et dont il a contribué à façonner l'identité musicale. Yasumasa Kitagawa, il est d'ailleurs l'un des membres fondateurs, l'un des membres actifs du groupe live officiel Mega Man de Capcom qui s'appelle We Are Rockmen. Rockmen, c'est le nom de Mega Man en japonais. Un groupe mandaté par Capcom donc pour réaliser des concerts au nom du studio. Et vous allez voir, si vous connaissez déjà Mega Man, on en retrouve bien la touche néo-futuriste dans Pragmata, dont on écoute le morceau Overdrive.

0: Allô Florent, on me dit au bout du fil qu'on n'a jamais fait de rétrospective Zelda dans la Madeleine en pixel. Il y a quoi en fait? Qu'est-ce qu'on attend?
1: Ah mais c'est vrai, t'as raison. Vas-y, en fait on va le faire maintenant là tout de suite.
0: Improvisation.
1: Ouais, là tout de suite. Non pas du tout mais... On va faire comme si.
0: Oui, zéro improvisation bien sûr, tout cela n'est que du théâtre. Alors Zelda, par où commencer? C'est quoi Zelda, Florent? Peux-tu nous faire un petit récapitulatif?
1: Alors, on pourrait parler du tout premier Zelda, sorti en 1986, sur Famicom au Japon, ça nous rajeunit pas comme on dit. On pourrait parler de sa suite, un peu mal aimée, sortie seulement un an plus tard hein, quand même, à l'époque ça speedait. C'était pas 10 ans entre chaque épisode. Moi, perso, j'avais ce Zelda 2 sur NES quand j'étais gosse. J'ai jamais vraiment aimé ce jeu.
0: Ah.
1: Ouais, même avec les lunettes de la nostalgie, ça marche pas. Non, du coup, on va directement parler de Zelda 3, sorti en 91 sur Super Nintendo, et qui reprend les codes qui ont fait le succès du premier opus, je pense, mais en moins laconique, un peu plus accessible, et surtout avec des graphismes et de la musique 16 bits. Donc, dans A Link to the Past. Alors déjà, appréciez le jeu de mots, parce qu'il y a Link dans le titre. Ça parle d'un lien avec le passé, mais Link, c'est aussi le nom du héros.
0: Oh, c'est bien fait.
1: C'est bien fait. Hein. On n'apprécie pas assez, je pense, ce genre de choses. Parce que oui, ça s'appelle la légende de Zelda. Mais Zelda, c'est pas le héros, c'est la princesse qui se fait kidnapper. Mais attention, c'est pas la même princesse qui se fait kidnapper dans un autre jeu inventé par Miyamoto. Bref, A Link to the Past. Une super intro, vous êtes réveillé en pleine nuit par Zelda qui communique par télépathie avec votre daron, ou alors c'est votre oncle, c'est pas clair. Bref, elle dit qu'elle est enfermée dans le donjon du château par l'immonde no good, non attends, Asganim, le sorcier. Enfin bref, il répond à l'appel de l'aventure et part avec son épée et son bouclier. Ouais, mais du coup c'est vous le héros, donc vous êtes déjà réveillé, vous avez rien de mieux à faire, vous chopez la lampe à huile et vous le suivez. Et ça, c'est parti pour le tutoriel. Bon, je vais pas tout vous faire, mais vous sauvez Zelda, vous la mettez dans une église, et après, on vous dit que pour réussir à vaincre ce méchant sorcier, il vous faut une épée magique. Ok, mais attention, parce que pour enlever cette épée du rocher, il vous faudra 3 médaillons disséminés dans 3 palais différents.
0: Ah.
1: Voilà, donc vous y allez, il y a des puzzles hein, et des boss sympas, et ensuite, vous trouvez l'épée et vous allez fesser le sorcier comme il faut, sauf que, complication, il vous envoie alors valser dans le monde des ténèbres.
0: Oh.
1: Une version corrompue du monde d'Hyrule dans lequel vous vous baladiez juste avant. Bon, et là, il y a d'autres palais à arpenter pour trouver d'autres MacGuffins afin de vaincre les autres forces démoniaques. Et je vais pas vous raconter tout le jeu non plus, c'est super, allez-y. Mais c'est une structure simple, voire même, ça vous dit peut-être quelque chose, parce qu'en fait, c'est un peu le patron sur lequel plein et plein de jeux sont construits, plein d'autres Zelda, d'ailleurs. Et peut-être que c'est pas trop surprenant, parce qu'en fait c'est super efficace comme formule. Mais le truc que je trouve qui est sympa dans les Zelda, c'est que chaque palais enferme un trésor, et qui va vous aider à résoudre les puzzles qui sont dans ce palais, mais il va aussi servir pour résoudre des puzzles dans le monde autour, et aussi dans d'autres palais. Donc par exemple, vous avez le boomerang, qui va évidemment vous revenir dans les mains, et qui va permettre de taper les ennemis, mais qui permet aussi d'appuyer sur des boutons à distance. Vous avez le grappin, qui permet de traverser des précipices, ou la baguette qui fabrique des blocs de glace, etc., etc.
0: Ouais, ça c'est vraiment appréciable dans cette série, parce qu'on fait pas 15 fois la même chose, un bon mélange de puzzles et de combats, tous relativement accessibles, et puis surtout il y a ce véritable plaisir à arpenter une carte qui, en vérité, est assez compacte, mais on finit par la connaître sur le bout des doigts, et pourtant, malgré ça, on continue de découvrir des secrets, et encore des secrets, sur des écrans qu'on a déjà traversés plein de fois.
1: Ouais, très juste, d'ailleurs, sur Zelda 3 en particulier, je crois que j'ai dû finir le jeu 3-4 fois, mais j'ai découvert que très très tardivement qu'il y avait une dernière upgrade pour la tenue de Link que j'avais jamais vue jusqu'ici, quoi.
0: Ouais, il y a pas mal des items qui sont pas vraiment nécessaires pour finir le jeu, mais ça le rend plus simple, ce sont juste des items bonus, et c'est toujours très cool, on se sent un peu comme un gamer d'élite quand on les trouve.
1: Voilà. Et côté musique, alors sur Super Nintendo, on passe de la chiptune de la NES au sample 16 bits, et Koji Kondo, le compositeur, se fait et nous fait plaisir, avec à la fois des reprises des thèmes des versions NES déjà établies, mais aussi de nouvelles compositions. Alors la plupart, à l'époque, c'est normal, elles sont courtes, mais elles sont mémorables, comme le thème des boss ou celui de la forêt. Mais celui qui me revient le plus souvent quand même, c'est le thème du monde des ténèbres, qui n'est pas tant inquiétant que ça, mais plutôt ça nous appelle à relever le défi d'un monde un peu plus hostile que le précédent.

0: Merci Florent. Seconde moitié du recto verso Zelda, et on se penche sur une entrée de la série assez originale, puisqu'il ne s'agit pas d'un seul épisode, mais d'une paire d'épisodes, Zelda Oracle of Seasons et Zelda Oracle of Ages. Nous sommes en 2001 sur Game Boy Color, quand ces deux cartouches sortent le même jour. C'est une chose particulièrement inhabituelle, vous le savez, si vous suivez la saga, d'ordinaire Nintendo distille les Zelda au compte-gouttes. Alors que s'est-il passé en 2001? Pourquoi a-t-on eu le droit à deux jeux différents?
1: Pourquoi?
0: Eh bien, pour mieux comprendre, on peut se pencher sur ce qui cartonnait à ce moment-là. Et en fait, on était en plein dans la déferlante Pokémon, la toute première génération. Et souvenez-vous, le jeu vidéo Pokémon, eh ben, il avait cette particularité d'exister en deux variantes. Au magasin, on pouvait admirer à travers la vitrine la version rouge avec son Dracaufeu et la version bleue avec son Tortank.
1: Et la légende raconte qu'au Japon, il y avait même une version verte avec Florizarre.
0: Tout à fait, la version verte, c'était un peu la légende urbaine dans les cours de récré. Je me rappelle avoir des amis qui m'en parlaient et personne ne les croyait, on pensait un peu que c'était des mythos. Mais en fait, c'est totalement réel, ils avaient raison. Désolé Kevin, tu disais la vérité. Elle existait, mais elle n'avait jamais sorti en Occident. Il me semble bien qu'il y a quelques années, sur DS est sorti, ou 3DS, je ne sais plus, un Pokémon vert feuille qui fait référence justement à cette version japonaise. En tout cas, les deux jeux Pokémon, rouge ou bleu, étaient quasiment identiques. Il y avait une petite poignée de Pokémon qui les distinguait, donc le principe c'était que pour atteindre le Graal du dresseur Pokémon, pour remplir à ras-bord son Pokédex, il fallait sortir un accessoire inédit, le câble Link, et connecter deux Game Boy pour s'échanger des Pokémon entre amis. Et c'est donc dans cette continuité que Nintendo propose un double Zelda. On a Oracle of Ages qui est rouge et on a Oracle of Seasons qui est bleu, ça nous rappelle quelque chose. Et même si au premier abord ça laisse supposer deux aventures identiques avec des variations mineures, là on a bien eu le droit à deux aventures uniques. Deux Zelda pour le prix d'un. Enfin, je dis deux Zelda pour le prix d'un, mais en fait, non, c'était deux Zelda pour le prix de deux, parce que c'était bien deux cartouches différentes. Seuls les plus chanceux et les plus gâtés ont eu le droit d'avoir les deux, d'ailleurs. En tout cas, ils ont au commun une mécanique de voyage dans le temps, d'une manière qui est assez réminiscente de A Link to the Past, dont tu as parlé tout à l'heure, Florent. Donc, par exemple, dans Oracle of Seasons, on pouvait agiter notre sceptre magique sur chaque écran pour accéder à la même zone, mais sous quatre climats différents.
1: Ouais, du grand Zelda classique, quoi. Par exemple, il y a un lac, si je me souviens, qui nous sépare de notre destination, et Link ne sait pas nager. Du coup, on agite son petit sceptre des saisons, là, et on passe à l'hiver, où l'eau est maintenant gelée, et là, voilà, on peut traverser. Voilà, c'est un peu le gimmick de ce jeu-là, je crois.
0: Ah, c'est classique. Et dans Oracle of Ages, on avait une harpe des âges pour faire basculer le monde entre le passé et le présent, un peu comme le monde
1: Ocarina.
0: Light, un peu comme dans Ocarina, t'as tout à fait raison, et aussi dans A Link to the Past avec le Dark World et le monde classique pas encore corrompu.
1: C'est vrai.
0: Et là, de la même façon, les actions de Link dans le passé influencent le présent pour, par exemple, ouvrir des passages. Il y avait un de ces puzzles où on plantait une graine dans le passé, on se téléporte dans le futur ou le présent, et là on y découvre un mur de lierre qui a eu le temps de pousser et qui nous permet de grimper vers une nouvelle zone. Et donc, comme avec les deux Pokémon, on pouvait connecter les deux Zelda, et les plus déterminés des joueurs, ceux qui auront terminé les deux aventures, pouvaient donc ressortir le câble Link, qui peut-être prenait la poussière, parce que depuis Pokémon, il n'a pas eu beaucoup d'autres usages en pratique. Et donc connecter les deux jeux, ça permettait d'enchaîner les aventures avec quelques petits bonus. Il y avait quelques ponts narratifs avec des personnages qui ont des dialogues différents, si on les a déjà croisés dans l'autre jeu. On avait quelques items bonus, un petit bouclier plus pour faciliter le début du jeu. Mais surtout, ça débloquait la véritable conclusion de l'histoire avec un combat final avec le traditionnel méchant de la série, Ganon, et puis surtout une apparition de la princesse Zelda qui vient nous féliciter à la fin pour tous nos efforts. D'ailleurs, on écoute la track finale du jeu, Zelda Awakens.

0: Alors, si comme nous, vous avez grandi dans les années 90, eh oui, vous vous souvenez peut-être qu'à une époque, Disney, bah, c'était pas Star Wars. C'était pas des films live-action creepy, mais c'était parmi les meilleurs jeux de plateforme de la Super Nintendo et de la Mega Drive. Des jeux comme DuckTales, Aladdin, Le Roi Lion, mais aussi des trucs un peu plus originaux comme Castle of Illusion avec Mickey ou Quackshot avec Donald. Alors, j'ai joué à tous ces jeux-là, je crois, rapidement, chez des cousins, des amis, des voisins, mais la seule cartouche que j'avais et que j'ai poncé seul, c'était World of Illusion, starring Mickey Mouse and Donald Duck. Ah, c'est ça le titre, tout ça c'est le titre. C'est un jeu curieux parce que, ok, je suis pas super calé en Mickey, mais je suis assez au courant de Donald, et aucun des niveaux qu'on traverse dans le jeu n'a de rapport avec ni l'un ni l'autre. On traverse une forêt, on traverse un bateau hanté, il y a un niveau aquatique, on est renfermé dans des bulles, il y a un niveau tout en pâtisserie, avec des sucres d'orge qui bougent. Il y a un niveau, c'est des décorations de Noël. Bon, en fait, il se trouve que le but des développeurs, c'était vraiment de nous faire entrer dans un monde d'illusions qui évoquait parfois certains dessins animés Disney, mais pas ceux qui étaient nécessairement associés à Mickey ou Donald. Mmh. Alors, oui, effectivement, il y a bien un niveau qui fait clairement référence à Alice au Pays des Merveilles. Voilà, il y a des cartes, des petits bonhommes cartes qui se baladent. Mais tout le reste, là, tous les autres niveaux, c'est mystère pour moi, quoi. Je suis pas assez calé. Bon, toujours est-il que, pour moi, ça restait un jeu de plateforme rigolo, varié, et pas très difficile ni très long, ça se finit en même pas 2 heures. Les animations du personnage sont assez chouettes. Alors, on voit la petite queue de Donald qui se dandine quand on marche, ou son visage énervé quand il se prend un ennemi. En solo, on peut jouer Mickey ou Donald. Et les deux, c'est pas juste les mêmes chemins, parce qu'en fait, Mickey, il peut se faufiler dans des petits espaces, mais par contre, l'arrière-train de Donald ne passe pas. Donc, il est obligé de passer par un autre chemin. Ça fait un peu de rejouabilité pour un jeu qui, effectivement, était un peu court. Mais en coop, un joueur prend la souris, enfin, Mickey, pas la souris, il prend la manette, mais il prend
1: bien
0: Mickey.
1: Sûr, bien sûr.
0: Et l'autre joueur prend le canard, enfin, la manette, encore une fois. Bon, bref. On peut hisser l'autre joueur avec une corde pour l'aider à franchir un obstacle. Et ça, c'est plutôt original comme mécanique pour l'époque, et c'est bien foutu. Mm-hmm. Surtout que c'est le seul, il me semble, de la série des bons jeux de plateforme Disney qui permet ce mode de joueur.
1: Ouais, en fait, le secret derrière ce jeu, disons, c'est que ça a beau être un jeu Disney, c'est développé par Sega au Japon, par une équipe locale. C'est d'ailleurs la même équipe qui avait fait Castle of Illusion, d'ailleurs le prédécesseur de World of Illusion, qui avait seulement Mickey au casting. Et c'est aussi la même équipe qui avait fait Quackshot, un jeu d'aventure à la Indiana Jones avec Donald et son pistolet à ventouse de toilette. Donc World of Illusion, c'est un peu la fusion de ces deux premiers titres réunis en un avec les deux personnages.
0: Et c'est aussi l'expertise du coup de cette équipe japonaise. Mm. Et l'autre anecdote que j'ai dénichée en préparant l'épisode, c'est que la directrice de ces jeux, Emiko Yamamoto, est devenue ensuite productrice senior chez Disney Japon. Et on la retrouve mais alors sur une palanquée de productions estampillées Disney, notamment la série des Kingdom Hearts, mais aussi le remaster de Castle of Illusion, donc, qui lui est sorti en 2013. Côté musique, le chip FM de la Mega Drive, je dirais que c'est pas ce qui se prête le plus au style Disney, mais les compositrices s'en sortent pas trop mal. Bon, en vrai, c'est pas la meilleure bande originale Mega Drive que vous avez jamais entendu, j'ai pas dit ça. Allez pas foncer écouter. Moi j'écoute avec les oreilles de la nostalgie, forcément. Mais je trouve que cette piste du niveau aquatique qu'on va s'écouter est à une bonne ambiance. Donc on écoute Under the Sea.

0: Merci Florent d'avoir ravivé ces souvenirs de World of Illusion. Sans le savoir, peut-être tu as parfaitement préparé le terrain pour le jeu qui va boucler cet épisode, parce qu'il s'agit d'une autre cartouche estampillée Disney. Ça s'appelle Donald Duck in Moe Mallard, aussi titré à l'international en Moe Mallard in Cold Shadow.
1: Uh-huh.
0: Alors c'est un jeu aussi magnifique que difficile, un jeu qui a fait tourner la tête de quelques heureux possesseurs de Sega Mega Drive ou de Super Nintendo, pour le meilleur et pour le pire.
2: Oui, alors vous avez peut-être déjà aperçu sa jaquette pleine d'exotisme. On voyait sur une île tropicale un Donald inédit en costume de ninja noir, armé d'un long bâton, et surtout il avait les yeux bandés. Comme s'il n'avait même pas besoin de la vision, tellement il est surentraîné dans cette dimension parallèle.
0: Ouais, sacrée promesse, hein. Et pourtant, quand on lance le jeu, le ninja annoncé sur l'étiquette n'est pas encore là, parce que le jeu commence dans un manoir hanté, quelque part au milieu du Pacifique, donc, aux commandes d'un Donald en chemise hawaïenne.
2: Oui, alors chemise tropicale qui rappelle bien sûr la série Magnum, aux plus anciens de nos auditeurs et auditrices. Ah, c'est une référence directe parce que Donald, dans ce jeu, c'est un détective envoyé de l'autre côté du globe pour retrouver une statuette disparue. Donald était d'ailleurs lui aussi armé, mais d'un pistolet à insectes.
0: Ouais, encore un pistolet bizarre pour le Donald des jeux vidéo après les ventouses de Quackshot. Mais bon, on comprend bien que Disney n'était sûrement pas très chaud pour donner une vraie arme à feu à Donald.
2: Manifestement.
0: De toute façon, ce pistolet, on va vite le mettre au placard, parce que dès le second niveau du jeu, au cœur de la jungle, on rencontre un chaman qui lance au canard une malédiction qui fera enfin de lui la Cold Shadow, le ninja redoutable. Bon, une malédiction plutôt bienvenue en fait, on l'attendait, parce qu'elle débloque tout un arsenal de nouvelles capacités. Avec son bâton, Donald est bien plus efficace contre les ennemis, et puis il dispose aussi de plein de nouvelles acrobaties très utiles pour traverser les niveaux qui suivront. Et jusqu'à il y a quelques jours, j'aurais pas pu vous en dire beaucoup plus, parce que j'avais jamais dépassé ce niveau 2. On l'a un petit peu mentionné plus tôt, mais derrière la façade Disney et les petites animations rebondissantes du jeu se cache un titre extrêmement exigeant qui ne fait aucun cadeau. Comme la majorité des jeux de l'époque, en fait, on a peu de vie. On dispose de 3 vies, 3 essais seulement, avant l'écran de Game Over qui nous fera reprendre l'aventure du tout début. Et autant vous dire que 3 vies, ça ne vaut rien dans Moe Mallard. Si vous en aviez fait l'amère expérience. Vous vous souvenez peut-être d'ailleurs d'un son en particulier, le cri atroce de Donald à chaque dégât reçu. Quel enfer. Ce son, on va beaucoup l'entendre dans le jeu et il mettra notre patience à rude épreuve. Parce que c'est littéralement impossible de sortir indemne des tableaux de ce jeu qui sont remplis, saturés souvent d'ennemis qui nous dispensent de généreux dégâts dès qu'on s'y frotte un peu trop. Parfois, les ennemis lancent même des attaques à l'autre bout de l'écran, des attaques qui clairement ne nous touchent pas, mais ça grignote quand même un peu la barre de vie. J'ai jamais trop compris si c'était la volonté un peu sadique des développeurs ou juste un jeu un peu buggé, mais bon, on apprend à composer avec ça. Et puis on ajoute à ça des phases de plateforme millimétrées qui finissent souvent au fond du trou, littéralement, ce qui nous retire une vie entière d'un seul coup. Et puis des décors très jolis, faut le dire, mais pas toujours très lisibles. Donc on se prend des dégâts bonus, des dégâts gratos, parce qu'on s'est approché d'un rebord vaguement pointu. Et là, ça fait quoi, Florent ?
2: Ça fait couac !
0: Voilà, super. Alors, on est en 2026, de l'eau a coulé sous les ponts, et pourtant, ce jeu est resté dans un coin de ma tête. Alors, le mois dernier, j'ai décidé de refermer ce chapitre et d'endurer Moe Mallard, d'endurer Cold Shadow jusqu'au terme de l'aventure. Et avec un peu d'assistance, en fait, on l'atteint à ce niveau 2 qui m'avait bloqué, et j'arrive à cette phase de poursuite, une poursuite infernale qui m'avait fait tant peiner. Ce qui se passe, c'est qu'il y a un ennemi invincible qui apparaît, une espèce de soleil là, qui fonce sur nous à toute allure, et dès qu'il nous touche, on perd une vie. Il nous one-shot, comme on dit.
2: Oh.
0: Il va plus vite que Donald, donc vraiment, il n'y a rien à faire. Même en forçant le passage, ça ne passe pas. Seul indice, gravé sur un mur, une inscription mystérieuse, le mot téléporte. Et le souci, c'est que à l'époque, j'avais aucune idée de comment se téléporter. J'avais beau spammer vraiment tous les boutons de la manette à la recherche d'une combinaison de boutons, ça a jamais abouti. Et la solution, elle était pourtant à portée de main, page 33 du manuel du jeu, je me suis rendu compte il y a quelques jours, dans cette notice qui accompagnait la cartouche, et qu'apparemment j'avais totalement ignoré à l'époque, se trouvait mon sésame dans un encart quand même un peu discret, il faut le dire. Un encart qui explique que Donald aurait une capacité secrète lui permettant de se déplacer à haute vitesse. Droite, droite, bouton A, et ça lui permet de passer en mode turbo, un peu comme Sonic, là, qui va super vite, et ça lui permet de passer en 3 secondes ce corridor de la mort. Alors je me suis senti un peu bête, hein, mais bon, j'étais quand même content de pouvoir enfin découvrir le reste du jeu, qui était quand même plaisante malgré la difficulté. Il y avait le niveau du volcan en éruption dont on doit s'échapper, et puis son niveau sous-marin quand même un peu pénible, parce que bien sûr, la difficulté va crescendo. Alors l'avantage de nos jours, c'est qu'on vit à une époque formidable, avec quelques assistances techniques dont on ne disposait pas sur Mega Drive. Là j'ai joué sur un ordinateur, sur un émulateur doté de touches Quick Save, Quick Load bien pratiques, puisqu'elles permettent d'enregistrer la progression quand on le souhaite, pour rembobiner le jeu de quelques secondes à chaque échec. C'est un peu comme jouer sur une borne d'arcade avec des pièces illimitées. Certains diront que c'est de la triche, mais grâce à ça, j'ai enfin pu découvrir le reste du jeu sans trop transpirer, alors laissez-moi vous dire que je ne m'en suis pas privé. On écoute Mojo Mansion, la première track de Donald Duck in Moe Mallard.

0: Et c'est déjà la fin de cet épisode de La Madeleine en pixel. Mais il y en aura un autre. Bientôt, peut-être.
1: Bientôt, peut-être cet été, qui sait. Mais pas encore de date définie, mais ça arrive, bien sûr.
0: Voilà, pas de promesse sur la date, mais un futur épisode.
1: Voilà,
0: c'est sûr.
1: Gardez la radio allumée.
0: Sinon, il y a d'autres émissions aussi. Écoutez, c'est bien.
1: Salut.
0: Salut.

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11: 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Compile des reportages du mois de novembre.
12: Un hackathon, bien plus long qu'un marathon, mais tout aussi épuisant. Les étudiants et étudiantes de Rennes ont une semaine pour créer la meilleure affiche du festival Nos Futurs. Objectif, rendre le festival accessible à tous les types de handicap. Dans chaque groupe, des personnes directement concernées participent au projet.
13: Des lumières tamisées, quelques murmures. Sur les tables, ordinateurs, crayons et grandes feuilles blanches. L'ambiance est studieuse. Justine, Maxime et le reste de l'équipe des Tigres ont une semaine pour imaginer une affiche et des installations scénographiques autour de l'accessibilité.
14: J'ai mon copain qui est daltonien. Les couleurs ne sont pas pensées pour lui. Et je trouvais ça intéressant de pouvoir répondre à cette problématique dans le graphisme avec l'affiche qu'on fait pendant ce hackathon.
13: 6 équipes d'étudiants et d'étudiantes en design participent à ce hackathon. À leur côté, une vingtaine de personnes en situation de handicap, comme Samiche.
15: Je suis déficient visuel et malentendant. Je suis en train de réfléchir avec tous les autres, voir si j'ai des éléments à apporter, par exemple dans l'affiche, et puis savoir si ça me parle au niveau de l'accessibilité. Et c'est aussi un défi pour moi, parce que quand on ne voit pas faire du graphisme, c'est hyper compliqué.
13: Pictogramme, couleur, taille, typographie, chaque détail compte pour concevoir une communication lisible par tous et de garder en tête, comme Victor, le cahier des charges du festival.
16: Le sous-titre du festival Nos Futurs, c'est « Par les jeunes et pour tout le monde ». Donc on essaye vraiment d'inciter les jeunes à cette parole citoyenne, mais que ce soit un espace de discussion collective. Donc sur notre affiche, c'est représenté par des petits bonhommes personnifiés, un peu dans un style cartoon. C'est des aplats de couleurs, parce que c'est des choses qu'on peut remarquer de loin. Et donc il y a un peu deux niveaux de lecture, donc les personnes qui ont un petit peu plus de mal à voir vont peut-être voir les aplats de couleurs, mais pas les détails des visages. Les personnes qui ont moins de difficultés vont pouvoir percevoir les deux.
13: À la fin de la semaine, les 6 projets sont soumis au vote du jury et des participants et participantes. Un seul sera sélectionné pour Nos Futurs. Le festival est coordonné par Jade Bechtel.
17: L'affiche va être retravaillée par le service communication des Champs Libres et les intentions vont être développées par le collectif Rond-Point, collectif de scénographes. De toute façon, en une semaine, on ne peut pas finaliser le travail, donc c'est vraiment un processus et c'est comment eux, ils vont apporter. Et puis ensuite, en effet, cette affiche, on va pouvoir la voir dans la ville.
13: Pour cette deuxième édition, c'est le groupe des artistes qui décroche la première place.
12: Et l'affiche gagnante sera visible lors du festival Nos Futurs du 27 au 29 mars prochain.
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13: Des bignous, des gavottes et beaucoup de danseurs. Bienvenue au plus grand fest-noz du monde. Samedi 18 octobre, l'Afken était au cœur des festivités aux Libertés de Rennes. L'objectif ? Comprendre comment on organise un tel événement, mais surtout, comment la culture bretonne continue de se danser, de se chanter et de se transmettre.
20: On continue et on va s'arrêter vers Roscrona pour une suite ficelle, vous allez voir, vous allez comprendre tout de suite.
21: Les gens, ils ont envie de s'amuser, ils ont envie de se retrouver. Ils ont besoin aussi de l'humain, en fait, du contact physique, de se rapprocher, de se toucher et danser tous ensemble, parce que la danse bretonne, c'est ça aussi. Il y a plein de danses qu'on danse là, qui ne sont pas pure bretonne, mais on les danse quand même avec plaisir. Et c'est justement, c'est un partage, une ouverture aussi d'esprit.
12: Une salle XXL, un jeu de lumière orange et bleu, Yaouank s'est fait beau pour sa 26e édition. Kémo Veillon est le directeur du festival.
22: En deux mots, Yaouank, pour moi, c'est la convivialité et la jeunesse bretonne.
12: Et la culture bretonne. c'est quoi ?
22: La culture bretonne, elle est diverse. Nous, on essaie de s'en faire la plus belle fenêtre avec notre association. Et Yawank, c'est vraiment tourné plutôt sur les danses et les musiques.
12: Avec un budget à plusieurs centaines de milliers d'euros, 300 bénévoles et 200 salariés, Kémo nous alerte.
22: Ce qui est difficile, c'est le contexte politique et économique dans lequel évolue l'ensemble du tissu associatif et des festivals. En fait, c'est devenu compliqué d'organiser un truc sans perdre d'argent. Ça frappe aussi le portefeuille des gens.
12: Malgré tout, le plus grand fest-noz du monde a réuni 4700 personnes cette année. Pour un marathon musical d'environ 12 heures, Hervé était présent.
2: On ne définit pas la culture bretonne, on la vit. C'est probablement en Bretagne qu'il y a le plus fort intérêt pour la culture régionale. On voit le brassage des générations. Moi j'ai des cheveux blancs, vous pas ?
12: Yuna était sur scène ce soir. Pour la jeune artiste de musique bretonne, il y a une réponse à ce mix de générations.
7: La culture traditionnelle, elle existe toujours. Mais évidemment, elle évolue avec son temps et c'est ce qui fait qu'elle perdure toujours. En fait, on essaie de faire en sorte que ça corresponde plus à l'idéologie d'aujourd'hui et à l'évolution des mentalités d'aujourd'hui aussi. Évidemment, il y a des valeurs. On défend un peu plus le droit des femmes comparé à l'époque dans les musiques.
12: Lohan, musicien breton, partage le même constat.
19: Il y a de plus en plus de festivals qui sont axés sur la culture bretonne avec des vrais combats. Et du coup, c'est de la transmission orale, tout ça. Donc sans la jeunesse, la culture ne peut pas continuer à vivre, quoi.
13: Et restez avec nous dans cette immersion bretonnesque, mais surtout avec l'Afken qui est partie tester le maquillage et la danse bretonne, parce que le fest-noz, c'est avant tout pour être vécu.
23: Est-ce que je peux interviewer en même temps que je me fais pocheter ? Cool ! Je le veux bien en vert, s'il te plaît.
7: En vert, ok, alors je vais essayer. Arrêteuse, pailletons de glace. Ok, Madé. Hop.
23: Est-ce que pour finir, je peux tous vous demander un mot en breton qui, pour vous, définit le fest-noz ?
24: Pligadur, plaisir, startigen, c'est l'énergie, mais l'énergie des gens, quoi, voilà, spécifiquement.
7: C'est kevredigues, ça veut dire, ça peut vouloir dire plusieurs choses, ça peut vouloir dire société, association.
24: Bonsoir, Donald. Bonsoir, tout le monde, bonne soirée.
23: Excuse-moi, je peux rejoindre la danse avec toi ?
25: Mais avec plaisir, je t'en supplie, rejoins-nous. Top. Même si tu as le petit doigt très froid, écoute, je m'en accommoderai.
23: J'essaye de suivre là.
7: C'est en termes de coordination, c'est complexe, hein ?
23: Toi, tu t'y connais en danse bretonne ?
7: Pas du tout.
23: Mais bon sang, y a personne qui danse la danse bretonne ici !
25: Absolument personne ! Mais que des parvenus, on vient essayer de sucer le buzz des bretons, c'est tout, hein !
7: On est dans la découverte, hein !
23: Vous êtes d'où, vous ?
25: On est parisiens. On est parisiens. Aïe, aïe, aïe.
7: C'est la première fois que je fais un fest-noz.
23: De toute ta vie ?
7: Oui.
23: Tu sais que c'est fou de dire ça à des bretons, hein. Et pourquoi vous venez à ce festival-là ?
25: Bah parce que, attends, le plus grand fest-noz du monde ! Du monde !
23: De l'univers !
25: De l'univers !
23: Et du coup, toi, tu sais danser la danse bretonne ? Par pitié, apprends-nous.
7: Un des plus faciles, c'est le pline.
23: Et c'est quoi le pline ?
7: Le pline, tu fais... gauche, gauche, droite, gauche, droite. Gauche, gauche, droite, gauche, droite.
23: Ok, ok. 1, 2, 1, 2, 3. 1, 2, 1, 2, 3. 1, 2. J'ai aucune idée de ce que je fais là.
25: Franchement, tu vas pas réussir à savoir exactement, je crois. C'est une espèce de sorcellerie. Y a que les gens d'ici qui savent exactement ce qu'ils font. C'est ici qu'il fallait être ce week-end, je crois, en tout cas.
13: Merci l'Afken pour ces deux reportages et pour être allé au cœur de la culture bretonne.
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13: Les 10, 11, 12 octobre dernier, Anaé s'est rendue au Weekend Tattoos, l'un des plus grands événements de l'association Les Pachas, à la salle du jeu de paume de Rennes, près de la station Sainte-Anne.
29: Dans une petite salle, le bruit des aiguilles retentit. Mélanie en ressort avec un dessin.
30: C'est ma première édition. Je suis venue parce que je me suis fait tatouer. J'avais un projet hommage à l'un de mes chats décédés depuis pas mal de temps. Et aujourd'hui, c'était l'occasion rêvée pour lui rendre hommage. Je fais partie d'une autre association. Le bénévolat, c'est important. Et si ça peut les soutenir et permettre d'autres prises en charge, avec plaisir.
13: De 10h à 19h, les 4 tatoueurs, dont une tatoueuse venue d'Angers, réalisent leurs œuvres en continu.
29: Entre deux tatouages, elle nous explique pourquoi elle participe à cette action.
0: Je l'ai rejoint parce qu'une consoeur et amie qui s'appelle Nathalie Garnier, qui est à l'initiative de ce mouvement pour les Pachas il y a 7 ans déjà, m'a dit « Allez, viens nous rejoindre, tu vas voir, c'est bien ». Et c'est génial, l'ambiance est super, on rencontre plein de gens. Et intéressé par l'association, et intéressé de faire un geste pour l'association, et de repartir avec un petit plaisir. Moi, ça représente beaucoup de choses, parce que moi, j'ai eu des petits chats qui ont été abandonnés, que j'ai récupérés, et c'est une façon de, d'aider tous ces petits chats abandonnés, quoi. Parce que tout le monde a besoin d'un toit aujourd'hui.
29: Marius, bénévole depuis une dizaine d'années, nous raconte l'origine de l'association Les Pachas et de l'événement.
3: C'est une association de protection animale, principalement centrée sur les chats, qui est basée à Rennes, aux alentours de Rennes. Et donc le principe, c'est de sauver des chats, généralement par l'intermédiaire de la fourrière ou de particuliers ou de cliniques vétérinaires. Les chats sont placés en famille d'accueil, où ils sont soignés s'ils en ont besoin, ils sont sociabilisés s'ils en ont besoin également. Et puis ils sont proposés à l'adoption et adoptés dans un délai de quelques semaines ou de quelques mois, le temps qu'on leur trouve une famille. Une de nos bénévoles qui a été tatouée par une des tatoueuses présentes à l'événement, qui est un petit peu à l'instigation de l'événement. C'est la 7e édition et donc il y a 7 ans, l'événement se passait dans son shop. Et depuis 3 ans, l'événement a pris un petit peu d'ampleur et donc on se retrouve au Jeu de Paume avec d'autres artistes partenaires de cette édition.
29: Merci Anaé pour ce reportage. Pour tous ceux et celles qui voudraient aider l'association Les Pachas, vous pouvez devenir maison d'accueil pour des petits chats, faire des dons ou même en parrainer un. Toutes les infos sont à retrouver sur leurs réseaux sociaux.
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8: L'AFKEN a rencontré des livreurs Uber. On écoute tout de suite son reportage.
11: Je m'appelle Anwar Al-Hak. Ça fait 5 mois que je fais Uber.
14: Mon nom c'est Diallo. J'ai fait la livraison presque depuis 2022.
15: Accompagnés de leur vélo électrique, Amor Hak et Diallo sont livreurs chez Uber Eats. Pour eux, les dangers sur les routes sont bien réels.
14: Pour moi, le plus dangereux c'est les voitures. Ils ne respectent pas les vélos, c'est grave quand même.
26: Et c'est pas dangereux, tu trouves, quand tu dois regarder le GPS et en même temps gérer la route si en plus il fait nuit et tout?
14: Non, comme je suis habitué, c'est pas dangereux.
15: Hier, Diallo a été heurté par une voiture qui roulait à contresens. Un collègue d'Amor Hak aussi a été percuté par le passé.
11: Elle a parti à l'hôpital.
15: Pour les deux livreurs, une solution existe pourtant.
14: S'il y a les routes de vélo à part, les voitures à part, ça causerait moins de problèmes.
15: Mais alors que novembre débute, les quatre roues ne sont plus leur seule préoccupation.
14: Au niveau de l'hiver, là, ça fait peur, hein. Puisqu'il y a la pluie, il y a le vent. Quand il fait nuit, il y a les véhicules aussi, il y a d'autres qui ne contrôlent pas.
15: Diallo et Amor Hak avouent qu'ils ont peur des pavés glissants, de la fatigue et des routes mal éclairées, surtout en campagne. Pourtant, leurs vélos sont équipés, bandes réfléchissantes, lumière avant et arrière. Mais quand on leur demande si Uber les aide à se sentir plus en sécurité sur les routes, ils répondent
11: « Ah là, Uber, t'as donc rien. »
26: Est-ce que Uber, il vous donne des consignes de sécurité, de matériel, etc.?
14: Le matériel, c'est nous, on a 7 ans. Ils ne donnent pas le matériel quand même. Pas de formation. Le consigne de sécurité, presque, ça n'existe pas. Hein.
26: Tu peux contacter Uber? Est-ce qu'ils font quelque chose pour toi si tu as un accident à vélo?
14: Non, rien. Il ne fait rien. Quand il fait un accident, c'est à toi de débrouiller. Et il ne fait que rembourser les clients. Le reste là, c'est pour toi.
15: Sur son site web, Uber Eats décrit pourtant des mesures pour mieux protéger ses livreurs. Contacté par mail, Uber n'a pas souhaité donner lieu à un échange téléphonique. La plateforme a cependant confirmé les dispositions disponibles sur son site.
26: Là, vous avez une course de 10 km à faire.
11: Ouais, ça, c'est 10 km. C'est bon.
8: Merci à l'AFKEN pour son reportage.
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29: Il y a tout juste une semaine, la scène folk-rock rennaise vibrait au son d'Atrium. Le groupe célébrait la sortie de Watery Grave, son tout premier album, lors d'une release party chargée d'énergie et de complicité, dont les prémices remontent aux années lycées. Une aventure née de la passion, de la collaboration et du bouillonnement créatif local. Watery Grave sera à portée de toutes les mains le 28 novembre prochain.
28: Nous sommes le 6 novembre et Rennes s'apprête à résonner au rythme d'un nouveau projet musical. Atrium s'apprête en effet à célébrer la sortie de son premier album, Watery Grave, au Café des Champs Libres. Entre folk rock et touches progressives, ce projet est né de la rencontre de musiciens locaux et de l'énergie créative de la ville. Un album engagé, inspiré par les rues, les cafés et les histoires qui font vibrer Rennes. Watery Grave sera disponible officiellement le 28 novembre de cette année.
2: Ouais, bah c'est un peu un vivier aussi à musique émergente Rennes, et du coup c'est trop bien pour les jeunes projets et tous ces projets qui sont en voie de professionnalisation, parce qu'il y a matière de faire des rencontres et d'être accompagné. Et puis je pense aussi à l'aspect militant d'Atrium, où en fait la rencontre on s'est rencontrés rapidement, mais les prémices humaines, c'était quand même sur les blocus des lycées rennais. Et donc il y a aussi tout ce pan et musical et militant aussi au sein de Rennes qui nous a laissé de la place et de l'espace en fait. Donc ouais, Rennes c'est un chouette lieu pour nous. On a une majorité de meufs sur scène et même jusqu'au son. Donc, ouais, y a pas mal de choses qui s'imbriquent et qui font que Atrium c'est militant. Ouais.
28: Basé à Rennes, Atrium fait partie de cette nouvelle génération de groupes qui façonne la scène locale. Entre les studios partagés, les cafés-concerts et les rencontres entre musiciens, la ville a accompagné la naissance de leur premier album, Watery Grave, qui paraîtra le 28 novembre prochain. Ce 6 novembre, c'est au Café des Champs Libres qu'ils le présentent au public, un lieu symbolique pour la scène indépendante rennaise. En première partie, Cat White, autre nom qui monte dans le paysage folk local, complète une soirée 100% rennaise.

0: Un reportage signé Roman Flock.
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7: Depuis le jeudi 29 octobre, le hall d'accueil de l'espace social commun IF à Rennes est occupé par une soixantaine de personnes. Sans hébergement, ces exilés ont été évacués du campement de Morpa sur ordre de la préfecture d'Ille-et-Vilaine. Elles y survivaient depuis avril 2025. Je suis allé à leur rencontre avec Estelle.
8: J'ai regretté de choisir de venir ici. C'est pas la fraternité, comment dire ici. Il n'y a pas d'aide ni rien.
9: Tariq est arrivé d'Algérie il y a 3 ans avec sa femme et leurs 2 enfants. Cet été, toute la famille a vécu sur le campement improvisé de Morpa.
8: Pour les arbres, pas de lumière, l'eau fraîche pour les petits et tout. Ils ont même ramené les poux dans ses cheveux. C'est pour ça que je ne peux pas rester là-bas. Il n'y a même pas une place propre pour jouer et tout.
9: Siamir Assigle, représentant du collectif des immigrés abandonnés et des mineurs isolés de Rennes, fait lui aussi partie des personnes expulsées du parc.
10: On ne sait pas comment on va s'en sortir. Là, on est dans les flous. Ils ne nous ont pas même rassurés.
9: Vendredi 29 octobre, plusieurs associations étaient mobilisées à Simone If. Pour Yann Mensi, bénévole chez Utopia 56, la raison de l'opération ne fait aucun doute.
11: Tout ce qui se passe là, c'est la suite du campement qui a duré pendant des mois. La mairie, le département, la préfecture, tout le monde s'en est lavé les mains. Ce qu'on demande, c'est des solutions pérennes.
9: Une occupation pacifique qui a conduit la mairie à fermer le bâtiment au public. Décision incompréhensible pour les associations qui dénoncent une coupure avec les travailleurs sociaux et une mise en tension inutile. Hélène Gianetto, co-déléguée de Solidaire 35, parle même d'une division inquiétante.
12: Rien aujourd'hui n'obligeait la fermeture de l'espace social commun de Simone If. Ça crée un flou aussi, ça oppose les personnes les plus vulnérables entre elles.
9: Anne-Françoise Courteil, vice-présidente chargée de la protection de l'enfance, s'est rendue à Simone If pour entendre leur demande.
13: Nous avons bien entendu réitéré notre demande auprès des services de l'État pour procéder au relogement des personnes. Cette situation ne peut pas durer dans un lieu qui n'est pas adéquat et qui peut présenter à terme des risques de cohabitation, mais aussi d'hygiène et de sécurité.
9: Les collectifs demandent une rencontre tripartite. L'État, le conseil départemental et la mairie de Rennes. L'objectif, créer une cellule dédiée à la situation des exilés. La mairie souhaite éviter les démarches parallèles, mais pour l'instant, aucune solution concrète n'a été proposée. Du côté des personnes évacuées, le sentiment d'abandon grandit, comme le confie à nouveau Siamir Assigle.
10: Ce qui est sûr et certain, dès qu'ils ne trouveront pas des solutions,

0: Le programme Viens, je t'emmène se déroule à Rennes. Pendant 2 semaines, des associations, des résidences seniors, des lycées ainsi que les services de la ville et du CCAS de Rennes proposent 100 d'actions de prévention à destination des personnes âgées. Parmi les structures mobilisées, la Maison des aînés et des aidants. Leur objectif, lutter contre l'isolement social, faciliter l'accès aux droits des seniors et accompagner les proches aidants des personnes âgées. 2 fois par semaine, la Maison des aînés et des aidants de Rennes organise un café détente. L'odeur du café flotte dans l'air. Dans le brouhaha des discussions, Nicole et Odile font connaissance.
1: C'est la première fois que vous venez ?
2: Ah non, moi ça peut faire un an.
0: Objectif, créer du lien, échanger autour des différentes activités proposées et surtout, limiter l'isolement social des personnes âgées.
1: J'ai pris sur moi et je suis venue frapper à la porte en fait, oui, parce que je vais dépérir quoi. C'est ça, c'est carrément, ça va être la dépression.
2: Parce que quand on est 2 ou 3 jours sans parler...
1: Moi, c'était des mois complets sans parler. C'est ça qui m'a fait bouger parce que je me dis, je peux pas rester comme ça, c'est pas possible. Je m'ennuie. J'ai jamais connu ça.
0: Selon le baromètre des petits frères des pauvres, 750 000 personnes âgées seraient en situation de mort sociale. Catherine accompagne son père, Jean, au café détente. Il se retrouve seul pour la première fois depuis l'hospitalisation de son épouse.
3: Je fréquente peu de personnes. C'est ma fille, Catherine. C'est grâce à elle que je suis venue là, parce qu'elle a voulu me sortir absolument. Quoi.
4: Je ne veux pas le savoir seule, à la maison, à ne rien faire.
3: Je m'aperçois qu'il y a beaucoup de choses à faire. Beaucoup de choses intéressantes pour moi. Il va falloir que je revienne. Quoi.
0: Il y a les activités et les événements destinés aux aînés, mais aussi les accompagnements pour les aidants. Ces proches qui, au quotidien, soutiennent leurs parents, leur épouse ou leur époux. Soisig Ghislain, directrice de la Maison des aînés et des aidants.
5: On a à peu près un aidant sur 3 qui ne se reconnaît pas comme tel. On identifie déjà un isolement social, émotionnel, institutionnel. Une difficulté à identifier les ressources, les acteurs qui pourraient les aider au quotidien. Puisqu'on a à peu près 70% des aidants qui n'identifient pas les ressources. À côté de cela, on a aussi un épuisement psychologique, physique.
0: Le statut d'aidant n'est reconnu dans la loi française que depuis 2015. Pour Agnès Rigutot, c'est une avancée importante, mais il reste encore beaucoup à faire, notamment sur le plan administratif. Elle s'occupe à temps plein de son mari Giovanni, atteint d'une maladie apparentée à Alzheimer.
6: Le plus difficile, c'est de se souvenir de ce qui m'a été dit.
7: La charge mentale, elle est forte. Donc il y a des jours, c'est bien, ça va, c'est léger. Et puis il y a des semaines, ben, la fatigue, le temps, les problèmes supplémentaires. Oui, si moi je ne suis pas bien, mon mari émotionnellement, il va être très mal. Et donc comme il va être très mal, eh bien il ne va plus se souvenir, il va se tromper et donc je dois rattraper les choses. Mais aidant, c'est un travail, quoi. Je comprends pourquoi ils reconnaissent maintenant un arrêt pour les aidants de 6 mois et qui est rémunéré. Ouf, il était temps.
0: À noter que les cafés détente sont proposés toute l'année. Ils ont lieu tous les mardis et jeudis de 15h à 17h à la Maison des aînés et des aidants de Rennes. Un reportage demain.
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9: Vous venez d'entendre environ 4 virgules à la fois. Je t'en prie, Roman, reprends donc.
0: Je disais un reportage de moi. La Maison des aînés et des aidants propose 2 activités dans le programme Viens, je t'emmène. Viens, je t'emmène au café détente et viens, je t'emmène au bal du quartier.
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9: En 1977, on découvrait Star Wars et ses fameux sabres laser. Et vous savez ce qui est plus cool que de regarder Obi-Wan et Anakin se battre ? Apprendre à vous battre avec un sabre laser. 6 professeurs...
16: T'es née en 77, Eva ?
9: Pardon,
16: excusez-nous, on discute.
9: Il n'y a pas de problème. Bah, en même temps que la découverte du sabre laser. 2 incroyables personnes sont arrivées. Donc, 6 professeurs, 40 adhérents et adhérentes à Rennes, la Force Academy propose 3 cours de sabre laser par semaine. Pour l'association, pas de bon ou de mauvais côté de la Force. Le seul mot d'ordre, inclusivité. Entre rire et combat, l'Afghan s'est rendu à un entraînement pour mieux comprendre comment les associations permettent de pratiquer des passions, même marginalisées.
17: Aujourd'hui,
18: on va travailler sur le par à tête, mais c'est un exercice.
17: Aucune toge de Jedi. Pourtant, les sabres de lumière cognent.
19: Un combat, ça se passe en 3 rounds. Le combattant a 5 points de vie.
17: Pierre-Jean a 37 ans et depuis 6 ans, il pratique le sabre laser. Aujourd'hui, top 13 européen, Pierre-Jean nous explique les règles de ce sport.
19: Du coup, l'idée c'est de faire baisser les points de vie de l'adversaire, qu'ils arrivent à 0, et d'en sauvegarder le maximum. Et du coup, en fonction de là, on va toucher, on va décompter des points de vie. Donc l'idée c'est de faire 5-0.
17: Protège

0: Articulation, masque d'escrime, coquille, les équipements ne sont pas à négliger, d'autant plus que la matière des lames est la même que celle des boucliers de CRS, un investissement qu'Esther n'hésite pas à faire. À 24 ans, elle est classée 20e en Europe.
1: Moi j'aime pas Star Wars à la base. J'y suis allée quand même et j'ai kiffé. Genre franchement c'était trop bien. Tout le monde a sa place et il n'y a pas de catégorie. C'est un sport où tu peux être qui tu veux même dans le combat. Tout le monde est mis en avant pareil.
0: Aucune catégorie d'âge, de poids ou de genre donc. Et pour Esther, peu importe les regards, sabre laser rime avec passion, ouverture et diversité.
1: Il y aura toujours des clichés dessus. Et en vrai, je pense que c'est un tri, pas plus mal.
2: C'est un sport où le jugement n'a pas vraiment sa place, ni dans le public, ni dans les sports.
1: C'est ça. Quand j'en parle à mes collègues ou à ma famille et tout, je ressens pas de jugement, je ressens plutôt de la curiosité et de l'incompréhension pour certains. Moi, j'aime bien le fait que ce soit un sport niche.
0: Un sport qui tire sa force de l'authenticité, mais pour Adeline Kolkanap, présidente de la Force Academy, défendre l'originalité dans le milieu associatif, ça n'est pas toujours facile.
3: On essaye justement d'obtenir des subventions. Pour les salles, c'est une tannée. On le sent, parce que la mairie, elle s'en fiche de nous. Pour peu que vous soyez un petit peu à côté, trop original, trop... C'est toujours pareil, hein. Le cadre de la société, hein, bah dès qu'on en sort, il faut se débrouiller tout seul et il faut prendre les chemins de traverse. Mais il y a un de ces quatre. On se fait tout seul.
4: Merci Lafken et nous souhaitons bon courage à tout le groupe Force Academy du lundi.
5: Que la force soit avec vous.
4: Spécialisée en compétition, l'équipe d'Esther et Jean-Pierre s'envole ce week-end pour le UK Open de Londres. Bonne chance.
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0: C'est une première en 14 ans d'existence pour le festival I'm From Rennes. Le rendez-vous musical en plein air est aujourd'hui en danger. L'édition 2025 accuse un déficit de 40 000 euros, en grande partie à cause d'une météo catastrophique. Cédric Bauchu, programmateur du festival, explique la situation au micro d'Estelle.
7: La chose, elle est très simple, c'est qu'on pourra évidemment ne pas faire d'édition 2026. Je pense qu'on sera obligé de faire une pause, clairement.
4: Cette année, le festival n'est pas passé entre les gouttes. I'm From Rennes affiche un déficit de 40 000 euros, lié principalement aux intempéries.
7: Du fait qu'il y ait eu un mauvais temps, on a eu beaucoup moins de monde, et puis des gens qui n'avaient pas forcément envie de consommer plus que ça, puisque quand il pleut ou quand il fait froid... Bah évidemment, c'est beaucoup moins joyeux et on a beaucoup moins envie de boire des verres entre amis. Donc la situation fait qu'aujourd'hui, on a été obligé de lancer une campagne de financement participatif qui fonctionne plutôt très bien.
4: La cagnotte participative, ouverte depuis le 4 novembre, a déjà récolté un peu plus de 6 000 euros sur les 20 000 attendus. Au-delà du soutien financier, l'équipe dit recevoir de nombreux messages du public culturel, rappelant l'importance du festival dans le paysage rennais.
7: Il ne faut pas oublier que Rennes, ville musicale, bah, nous, on y participe comme plein d'autres acteurs. On a cette spécificité de pouvoir travailler que sur une scène locale et c'est ça qu'il faut défendre en fait.
4: Pour comprendre le problème, il faut regarder la structure budgétaire du festival. Une part importante vient de l'autofinancement.
7: Mais ce qu'il faut savoir, c'est qu'on s'autofinance sur le budget à hauteur des trois quarts. Et du coup, ça passe par le bar et la restauration notamment, quoi. Et le reste, c'est des subventions ou du mécénat. Nous, ça n'a pas forcément été des grosses baisses de subventions, mais vu qu'on fonctionne vraiment à la limite financièrement, bah aujourd'hui, le modèle économique ne fonctionne plus puisqu'on a perdu certaines subventions, quoi.
4: Face à ces tensions financières, la même question revient. Faut-il rendre I'm From Rennes payant ?
7: Nous, c'est vraiment pas notre idée. D'une part, parce qu'on souhaite vraiment que cette culture elle soit accessible à toutes et à tous. Et la seconde chose, c'est que comme on travaille sur la scène locale et la scène émergente, nous, notre projet, c'est vraiment qu'il y ait un maximum de public présent pendant les concerts de la scène locale.
4: Pour préserver l'identité du festival, l'équipe mise sur un financement participatif accessible en ligne.
7: Alors on peut le retrouver sur notre site internet, on peut le retrouver évidemment sur les réseaux sociaux et autrement c'est via la plateforme qui s'appelle Hello Asso. Comme je dis tout le temps, il n'y a pas de minimum ou maximum. Ça permet justement de réfléchir à une prochaine édition en 2026.
0: Un défi de taille pour I'm From Rennes, réunir 20 000 euros pour espérer proposer une nouvelle édition en 2026. Une course contre la montre donc pour sauver un festival devenu emblématique et gratuit.
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13: Retour sur le festival Marmaille qui avait lieu cet automne à Rennes. Anaïs s'est rendue à la MJC de La Paillette pour découvrir Les Abîmés. Dans cette pièce, la metteuse en scène Catherine Verlaguet se penche sur les violences intrafamiliales à travers l'histoire de deux frères, Petit Lu et Ludo, en proie à la violence de leur père. Alors comment un sujet de société si dur peut-il être abordé avec un jeune public entre 10 et 15 ans ? Réponse de Bénédicte Guichardon, directrice artistique de la compagnie Le Bel Après-Minuit.
14: Je me dis, il y a urgence aussi pour moi de m'emparer d'un sujet comme ça, parce que c'est un sujet sociétal, les chiffres sont quand même assez atroces sur la violence faite aux enfants. Donc c'est sûr que moi, quand elle est venue vers moi avec ce texte, qui est quand même un texte assez politique aussi, je me suis dit, mais je ne peux pas passer à côté de quelque chose comme ça. Et c'est assez nécessaire pour moi de à la fois de s'adresser à l'enfant, à la fois de s'adresser aux parents, de s'adresser au public large en fait. Mais c'est essentiel. Voilà, donc c'est pour ça que j'ai fait ça. On ne peut pas tout le temps être dans le drame de l'histoire, mais au contraire, il faut aussi de temps en temps qu'on en rigole, qu'on puisse en rigoler et qu'on puisse s'alléger et qu'on puisse rire en fait. Donc c'est pour ça que c'était très important de travailler sur le rapport des frères. Donc il y a des moments où ils font effectivement des bêtises, où ils vont se courir l'un après l'autre. Et en fait là, ils ne pensent pas forcément à ce qui se passe à la maison, mais c'est tout d'un coup leur rapport qui est très fort. Les liens là, pour moi, c'est une vraie leçon aussi de se dire, en fait, oui, on peut parfois avoir un sentiment de solitude, mais il faut aussi ouvrir aux autres, en fait, s'ouvrir aux autres et permettre que les autres puissent nous aider, en fait. Ça, c'est hyper important pour moi.
13: Marthe Bouillaguet, programmatrice jeune public et coordinatrice des actions pédagogiques à La Paillette.
15: Je trouve que le spectacle peut être un vecteur, une façon d'aborder des questions qui viennent pas comme ça de prime abord dans les conversations. Et je trouve ça vraiment intéressant la façon dont les enseignants et les accompagnateurs des groupes peuvent s'emparer du sujet d'un spectacle pour pouvoir ensuite détricoter en classe et sur des questions comme celle-ci des violences intrafamiliales peut-être malheureusement aussi repérer des endroits où ça coince dans certaines famille. On a par exemple dans l'accompagnement à la venue au spectacle, on a proposé aux enseignants toujours des clés de lecture pour reparler du spectacle avec leurs élèves et on a communiqué également aux enseignants des associations rennaises qui sont en mesure d'intervenir dans les classes pour justement mettre en garde les jeunes autour de cette question des violences intrafamiliales.
13: Des témoignages recueillis par Anaë Guillon.

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